0: Merde !
1: T'en vas ? Je suis contente d'être une femme. 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

0: retrouve mon fils.
1: Salut.
2: Tiens, salut.
1: Je m'appelle Bruce. Oui, je sais, je sais. Vous vous dites Mamma Mia, un requin. Qu'est-ce que vous diriez si je vous invitais à une soirée que j'organise avec des amis à moi?
2: Quoi? Une fête?
1: Oui, c'est exactement ça, une fête.
2: On y va, c'est sympa.
3: Non, c'est très sympa, vraiment très très sympa, mais malheureusement...
1: Alors, c'est par là, j'insiste.
3: D'accord, du moment que vous insistez, on...
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1: Boss, ça va ?
2: C'est de ma faute, j'ai rêvassé.
1: Je vous couvre !
2: Ils vont se replier vers le Mucem. Continuez à avancer ! On lâche rien !
3: On lâche rien !
2: On lâche rien !
3: On lâche rien !
2: On lâche rien !
1: C'est un quiproquo !

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j'ai vachement de mal à me projeter, quoi. Parce qu'on parlait du salaire, je crois que je pense ce que je pense parce que je gagne ce que je gagne. Mais si je gagnais 10 fois plus ou 20 fois plus, j'ai aucune idée de ce que je penserais. Peut-être je dirais que les pauvres, c'est des salauds, qui font rien qu'à faire chier et qu'ils l'ont bien mérité. Sur cette terre, il y a une morale. Donc si t'es riche, c'est que tu l'as gagné. 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

0: Putain, le tram, je le prends tout le temps. C'est un enfer. Et gars, si tu passes ça à la radio, le tram, faut faire un truc. 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

0: Pater Noster, notre Père qui es aux cieux, restez-y. Et nous, nous resterons sur la terre qui est quelquefois si jolie, avec ses mystères de New York et puis ses mystères de Paris, qui valent bien celui de la Trinité, avec ses bons enfants et ses mauvais sujets, qui sont là, simplement sur la terre, avec les jolies filles et avec les vieux cons.
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1: Vous aimez faire l'amour?
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0: Mesdames, messieurs, bonsoir. Voici les titres de l'actualité de ce jeudi. Le chanteur Carlos est mort aujourd'hui à l'âge de 64 ans. Et commençons ce journal avec cette affaire qui fait grand bruit dans la Somme. Deux adolescentes de 16 ans ont été retrouvées inanimées il y a une semaine dans les toilettes de leur lycée à Abbeville. Elles étaient totalement ivres après avoir consommé dans un bar une vingtaine de verres de vodka. Le patron sera bientôt jugé.
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c'est plus bête que les garçons. Parce qu'en fait, dans le ventre de la mère, si le cerveau est gros, c'est un garçon, et si le cerveau est petit, c'est une fille. Bah, les garçons, c'est aussi plus beau. Et même au championnat d'échecs, c'est toujours les garçons qui gagnent. En fait, le problème, c'est qu'un homme, sans une femme, ça survit pas.

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0: Eh ben, on vient juste de s'écouter Simona Abdella, donc en solo, sur le titre Ted Woman, une artiste qui, il me semble, serait peut-être même la marraine d'un événement qui est en train de se monter, un festival qui va se dérouler donc fin septembre, pas très loin de Toulouse, plus exactement à Terre Blanche, un festival en soutien à la Palestine. Et pour en parler en détail, nous accueillons tout de suite Aidan ainsi que Joe, l'organisateur. Et Aidan qui le soutient et qui l'accompagne et qui va faire la traduction.
1: Qui va essayer.
0: Bonjour.
2: Bonjour.
0: Bonjour, bonjour. Alors Joe, si j'ai bien compris très rapidement, s'il organise cet événement, c'est que lui-même est d'origine de la Palestine, non, si j'ai bien compris.
2: Oui.
0: Oui, hein.
2: C'est bonjour.
0: Bonjour, Joe.
2: Ok, c'est le premier, c'est, je m'appelle Shafik.
0: Shafik.
2: Ouais, c'est mon deuxième nom, ou le artiste nom, c'est
0: okay,
2: Joe.
0: Ok, ok. Artiste parce que tu es DJ peut-être?
2: Oui.
0: Ok.
2: Je suis chef de cuisine, DJ, photographe.
0: Mais en vrai, tu parles français. Tu n'as pas besoin de traduction.
2: Ah, j'ai essayé.
0: Ok, donc ça veut dire que tu habites à Toulouse?
2: Oui, j'habite à Toulouse maintenant. J'espère 3-4 ans.
0: D'accord.
2: J'habite là. Je travaille en sol, j'ai mon auto-entrepreneur.
0: Ok.
2: C'est le nom Bazar Habibi. Bazar okay. Habibi, c'est un...
0: Ah, d'où le nom du festival, Festival Habibi.
1: Oui, il y a même des t-shirts.
0: Et alors, est-ce que Habibi, justement, ça veut dire quelque chose?
2: Habibi, dans l'arabe, c'est actuellement, c'est le mot.
0: Oui.
2: C'est le tout personne... utiliser ça. C'est Habibi, mon chéri, mon
0: ah,
2: amour.
0: Okay.
2: Et nous utiliser.
0: C'est un mot gentil, un mot doux.
2: Ouais,
0: hein.
2: ouais, exactement.
0: D'accord, ok.
2: Beaucoup, par exemple, je travaille dans le marché ici à Toulouse.
0: Ouais.
2: Et il y a beaucoup de personnes qui demandent à moi c'est quoi Habibi? C'est. Nous écoutons beaucoup dans l'arabe,
0: ouais.
2: Parle Habibi, Habibi. Et je explique.
0: Ok.
2: They are happy when they know the meaning.
1: Oui, elles sont contentes quand ils connaissent le sens.
0: D'accord.
2: Et après, c'est...
0: Habibi, on peut le dire à un ami très cher qu'on aime beaucoup, par exemple?
2: Pour nous utiliser Habibi pour tout le monde.
0: Pour tout le monde.
2: C'est pas grave, okay. Il n'y a pas de problème.
0: Okay. Ben ça, tout le monde, c'était chéri.
2: Oui.
1: Tant qu'elles sont sympas, mais grave.
0: Bon, alors, c'est un événement donc, intitulé Habibi, peut-être justement en amour... À la Palestine, hein? Palestine chérie, on pourrait dire peut-être.
1: Is it the name of the...

0: Joe, please.
1: Ah, pardon. C'est mon nom, Abdallah. Il est palestinien, il vient de Haïfa.
0: Okay.
1: Et il habite à Danemark, Copenhagen. Et après,
0: d'accord, au Danemark, ouais.
1: Ouais, ouais. Et maintenant, il habite à Stockholm, Suède.
0: Ok. Donc, toi, tu ne la connais pas personnellement. Elle a bien voulu venir jouer parce que ça a l'air d'être une très grande percussionniste.
1: Non, actuellement, je vois Simone en 2016. Il y a un concert avec Lina Shmamia.
0: Ouais.
1: Et Simone, il jouait le darbuka aussi. Je vois Simone, le vibe dans le concert, c'est très fou, c'est ouais. très... tout le monde s'est dansé ouais. avec le darbuka. Après le concert, je suis sorti dans le hall.
0: Ouais, dans les halls. Ouais. Dans le hall.
1: Pour le fumer. Okay. Et je vois Simone, c'est là.
0: Ok, super.
1: Ouais, Simone...
0: Comme quoi, c'est bien d'aller fumer une cigarette. Hein. on fait des rencontres.
1: C'est pas bien, c'est pas bien. Non, non, non. Je veux le stop, ma...
0: C'est difficile.
1: Ouais. Donc,
0: Et tu lui as demandé si tu avais déjà cette idée de monter cet événement, justement? Alors, ouais,
2: did you already have the idea to make this event, this festival at the time?
1: Non, c'est juste... Okay. J'ai eu
0: tu l'as rencontré et ouais. ils ont discuté. Et c'est comme ça qu'il a eu le contact, j'imagine. Oui, hein?
2: That's how you got the contact. I mean, you got in touch with Simona since 2016.
1: Oui.
0: Ouais.
1: Oui, oui, oui.
0: D'accord.
1: Dans le festival...
0: Donc ça remonte, hein, c'était il y a 10 ans. Alors du coup, donc, Simona a bien voulu... Parce que si j'ai bien compris, comme c'est un événement de soutien, en fait, j'imagine que tous les fonds récoltés par cet événement vont d'une manière ou d'une autre aller vers la Palestine, ou c'est quoi l'idée?
2: Yeah, did you understand? Okay, so as it's a solely event, all the question is if all the funds will go directed to like solidarity with Palestine. But yeah, because Christina is wondering. I mean, I can also help with explain
1: more, please.
2: Yeah, je peux peut-être aussi parce que donc on co-organise ensemble.
0: Oui, enfin, mais tout cas, si tu as la réponse, bien sûr.
2: Je suis là en soutien. Dis-moi si je me trompe, Joe, c'est ok. Donc en fait, c'est effectivement un festival de soutien. Mm-hmm. Et à la fois, c'est aussi un festival de soutien pour les personnes et artistes qui, enfin voilà, locales et qui ont du mal, en fait, à se faire connaître. D'accord. Aussi. Mais comme il est écrit, parce qu'il y a un compte Instagram, c'est aussi un événement, justement, pour créer du lien, mm-hmm. pour se rencontrer, pour apporter de la douceur dans ce moment, non, ces moments, ces situations très ouais. dures. Mais du coup, oui, il y a 30% des bénéfices
0: d'accord.
2: qui seront reversés directement, comme tout le projet de Bazar Habibi.
0: Ok, je le vois, à une famille Gazoui, pardon, ouais, voilà. J'ai pas lu tout le texte.
2: Il n'y a pas de souci.
0: Quelle préparation.
2: Et ensuite, évidemment, il va falloir rembourser
0: d'accord.
2: tous les frais.
0: Bien sûr.
2: Il va falloir aussi, ouais. Simona, quand même, pour la faire venir, vu qu'elle habite loin et voilà, la soutenir. Did
0: d'accord.
2: I forget something?
0: Donc, il y a 30... Bon, évidemment, il faut payer les frais, il y a la salle, un minimum l'artiste peut-être aussi qui ne va pas se déplacer, elle, gratuitement. Mais on est là justement pour faire un appel à artistes, hein, pour oui. appeler tous les musiciens, même des bénévoles qui souhaiteraient venir filer un coup de main au bar, aux entrées, que sais-je.
1: Ouais.
0: Donc, voilà, on est là aussi pour faire un appel en amont. Hein, c'est pour ça qu'on fait l'interview 2 mois avant, quelque part. C'est 2 mois, hein. Oui, c'est 2 mois.
1: Oui,
0: c'est ça. Du coup, il y aura quand même donc 30% de la recette qui ira à une famille Gazoui, donc que Joe connaît bien, avec laquelle il est en contact depuis plusieurs années. Et le reste sera pour soutenir l'initiative Bazar Habibi. Tu en parlais tout à l'heure avant que je te coupe la parole. Qu'est-ce que c'est le Bazar Habibi?
1: Bazar Habibi, actuellement, c'est il y a beaucoup de personnes qui regardent ces personnels business. Bah, pour moi, c'est pas comme ça. C'est un projet solidaire avec une famille de Gaza.
0: D'accord.
1: C'est Gazaoui. 30% de le prix pour la famille.
0: Ouais.
1: Donc, pour Bazar Habibi, il y a beaucoup de choses. Par exemple, je suis chef de cuisine.
0: Mm-hmm.
1: Je travaille comme chef cuisinière 2011-12, comme ça. Je travaille dans le 5 étoiles hôtel,
0: cool.
1: le restaurant normal. Il y a le restaurant fancy. Donc, c'est différents
0: ouais.
1: types de restaurants.
0: Ouais.
1: Et la deuxième chose, c'est juste un hobby pour moi.
0: Mm-hmm.
1: C'est plaisir.
0: Mm-hmm.
1: Comme, pardon, le DJ, le photographe, le vidéo.

0: Graphe.
1: Ça, c'est tes passions, quoi, que tu fais à côté.
0: Ouais.
2: Mais aussi le c'est stand. Juste à
0: côté. Oui, le stand aussi. Si j'ai beaucoup de produits, c'est viens à Palestine.
2: D'accord.
0: On fabrique chez moi.
2: Ouais.
0: Par exemple, je fais le t-shirt, le tote bag, quelques bijoux.
2: Ouais.
0: Donc ça,
2: ça va être des choses en merchandising disponible pendant l'événement, pareil mis à la vente pour soutenir
3: le projet
2: et puis la Palestine.
3: Oui,
2: on est d'accord.
3: Parce que en fait, oui, justement comme Joe t'étais en train de dire, la plupart des choses que tu vends sur ton stand, c'est avec soit le drapeau,
2: d'accord,
3: soit des pastèques,
2: là,
3: soit en tout cas.
2: Je vois la casquette, voilà, justement, Palestine.
3: Elles sont magnifiques.
2: Ouais.
3: Et du coup, en fait, c'est aussi un moyen très important et très fort, en fait, de lutter.
2: Mm-hmm.
3: C'est une situation terrible.
2: Bien
3: où
2: sûr.
3: Il y a non seulement ce génocide qui est en cours et cette colonisation, mais justement une tentative d'invisibilisation. Mm. Et donc,
2: c'est vrai qu'on en parle de moins en moins quand même aux infos là.
3: Ben,
2: on n'en parle plus.
3: Alors que
2: on
3: ça ne, le cessez-le-feu n'a jamais rien permis. Ça fait plus de 70 ans que ça dure. Mais du coup, le fait de porter des t-shirts, des bijoux, des badges, peu importe, des éléments en fait qui rappellent en fait que la Palestine existe,
2: bien sûr,
3: et elle existera même s'ils essayent de faire croire et de racheter une image, voilà.
2: D'accord.
3: Donc enfin oui, là je parle des colons, mais du coup oui, c'est pour ça que c'est aussi très politique pour moi ce que tu fais, Joe, de vendre des choses et de les, parce que ouais, c'est pas, on est quand même dans un pays pro-sioniste où même à une période, le fait même d'avoir une pastèque à l'aéroport, je sais qu'en Allemagne...
2: Comment ça, une pastèque? Pourquoi ça fait deux fois que tu parles de pastèque, j'ai pas compris.
3: C'est quoi la pastèque, tu vois?
0: Le pastèque avec Palestine, c'est... Il y a le doux story pour le pastèque avec Palestine. C'est lequel est... The truth one?
3: Le vrai. Ouais, quel est le vrai?
0: Quel est le vrai? Le vrai, je sais pas. C'est le premier, comme vous voyez le pastèque, le couleur de le pastèque.
2: Ah, c'est pas pastèque, c'est pastèque.
0: Non,
3: la pastèque.
0: Pastèque.
3: Oui, oui, oui. Ouais.
2: On parle du fruit.
3: Oui, on parle du fruit.
2: Mais quel rapport?
3: Alors, justement, mais il y a les couleurs de la Palestine, du drapeau palestinien.
2: Ah, juste parce que la pastèque, elle est couleur de la Palestine, c'est ça?
3: Tu penses que
0: le couleur de le pastèque, c'est le même couleur que le drapeau de Palestine.
2: D'accord, ok.
0: C'est le seeds, par exemple, c'est noir, le rouge, le blanc, le vert. C'est le même couleur de le drapeau.
2: D'accord.
0: Et la deuxième chose, c'est qu'il y a après l'occupation israélienne via à Palestine, il y a le « one soldier ». Il dit le tout palestinien, c'est forbidden for hold the flag.
3: Ah ouais, ils ont interdit aux Palestiniens de porter le drapeau palestinien.
0: Ouais. Ouais. Il y a le un palestinien, c'est accepté pas, et dit le soldier, si vous l'occupation ici, c'est mon drapeau, mon pays.
2: Ouais, bien
0: c'est,
2: sûr.
0: Comment c'est pas possible?
2: Ok.
0: C'est le personne, c'est écoutez pas pour le soldier. Et he hold the flag.
2: Ok. Mm.
0: Le soldier essayait shoot him.
2: Ouais.
3: Essayait de tirer dessus.
2: Juste parce qu'ils avaient le drapeau palestinien.
0: Exactement. Le berçon palestinien c'est court dans le stand de vendre le bastard.
2: D'accord. Ça y est, j'ai compris. Ouais.
0: Ouais. Et le poulet.
3: La balle.
0: La balle, c'est shoot le
2: dans
0: le
2: la pastèque. Okay.
0: C'est pas le corps, le corps du
2: bastien. Ouais, j'ai compris. Donc la pastèque l'a...
0: C'est explosé.
3: A explosé.
2: Il a
0: explosé.
2: Et ça l'a protégé. Ça l'a protégé.
0: Et après, le
2: tout
0: personne...
2: C'est devenu un peu une symbolique, en fait. Hein?
0: Oui, exactement.
2: Ouais, ouais.
0: Et après, c'est le tout personne dans le route, c'est regarde, c'est le pastèque, c'est comme le couleur du drapeau.
2: D'accord.
0: C'est, they hold the pieces.
2: Ok,
3: ils ont tenu des pièces, des parties de pastèque.
2: Parce que ça, on ne peut pas encore leur interdire, peut-être, non, de brandir
3: peut-être
2: des pastèques bientôt.
3: Ouais. Mais déjà, les symboles de pastèque, dans certains endroits, c'est censuré.
2: Ah,
3: non, mais c'est vraiment très grave. C'est pour ça que ce festival est vraiment... aussi important.
2: Alors, l'artiste qui est confirmé, et j'imagine que vous êtes donc très heureux de pouvoir accueillir Simona Abdullah, hein, quand même, ça a l'air d'être une sacrée percussionniste. Est-ce que vous avez, ou pas encore, parce qu'on est peut-être là justement pour lancer l'appel à artistes, musiciens, mais sinon, est-ce qu'il y a peut-être déjà d'autres... j'imagine que Joe, en tant que DJ, il va se produire aussi. Oui, donc Joe, tu vas jouer, qu'est-ce que tu mixes, qu'est-ce que tu fais comme, which kind of music? did you play?
0: Le type de musique que je jouais, c'est par exemple, je mixe l'anglais avec le darbuka.
2: Ok.
0: Ou le arabe avec techno, house.
2: Ok, c'est génial. Donc un mélange, par exemple, électro-oriental, ou, c'est ça, hein? Mm-hmm. C'est l'idée, c'est de mélanger des musiques actuelles avec quand même tes origines un peu traditionnelles.
0: Ouais.
2: D'accord.
3: Et toi, tu joues la darbuka aussi?
0: Un petit peu, c'est pas comme Simone. Hein,
2: c'est normal, c'est normal.
0: Ouais, c'est juste le bass de darbuka.
2: Ok, donc il y aura, on peut imaginer, différents groupes, différents styles. Demande-lui s'il y a, il va y avoir une esthétique musicale ou si c'est vraiment ouvert à tous les styles de musique.
3: T'as compris? Ou is there going to be like, let's say like, a style of music in the festival, or it's going to be like really very different? I mean, I know the answer, but like...
0: C'est le la musique de moi ou pour le autre
3: in general band? In the program,
0: non, pour moi c'est le musique they it's gather people together,
3: vraiment l'idée c'est de rassembler des personnes.
2: Mm-hmm. Bon, donc peu importe le style,
3: il y aura
2: en fait
3: plein de styles, ouais. Justement, c'est ça qui est intéressant, il y aura deux scènes, two stages.
0: Ouais.
2: Ok.
0: Actuellement, oui, il y a le 4 stage.
2: Ouais,
0: bah,
2: ouais.
0: Pour moi, c'est très beaucoup,
2: ouais,
0: organisé,
2: ouais,
0: quelque
2: ouais,
0: chose comme
2: sûr,
0: ça. C'est j'ai utilisé 2 stages.
2: Ouais, c'est
3: il
2: déjà
3: aura
2: bien.
3: Deux scènes.
2: Hein. Donc une petite scène principale peut-être pour tout ce qui est musicien live et une autre petite scène peut-être pour faire les interscènes avec éventuellement des DJ, j'imagine.
0: Il y a le main stage, le
2: oui,
0: sien,
2: oui, oui.
0: C'est le grand,
2: ouais,
0: c'est,
2: oui,
0: pour,
2: oui.
0: C'est un plus pour le music band.
2: Ouais, oui, c'est, il répète ce que je viens de dire.
1: Yeah, she just said.
0: Ah, ok.
1: No, no, don't worry, my dear.
2: J'ai imaginé, I imagine.
0: Si, si. Ah, sorry, I misunderstood.
2: No, no, no, it's ok. It's alors, on est là quand même avant tout. Alors déjà, faire appel donc, à des musiciens.
0: Mm-hmm.
2: Oui. Alors, vous avez mis en ligne même un espèce de lien d'inscription, donc tous les artistes, quand même un minimum professionnel, pas forcément professionnel dans le sens où ils en vivent, mais on
0: oui.
2: est là pour accueillir quand même des gens qui sont un peu pros, hein, pour justement pouvoir être efficace au niveau du public, j'ai envie de dire. Donc, vous avez un lien pour l'inscription. Comment ça va se passer? Ces artistes, vous pouvez peut-être, s'ils se déplacent quand même jusqu'à Terre Blanque, un minimum peut-être les
3: oui.
2: défrayer.
3: C'est
2: donc,
3: prévu.
2: Il y a au moins un défraiement, un repas, peut-être une boisson.
3: Oui.
2: L'accueil minimum. Hein.
3: Il y aura
2: et
3: une
2: les
3: cantine
2: gens...
3: exprès pour les bénévoles
2: exprès.
3: Et les artistes. Et ça
2: super.
3: Va être, pardon, je ne veux pas spoiler, mais très,
2: très bon.
3: Bon.
2: Cuisine maison, j'imagine.
3: Oui.
2: Donc, du coup, donc, tous les artistes, musiciens ou DJ qui seraient intéressés, qui voudraient donc participer à ce bel événement, je rappelle, en soutien à la Palestine, le Habibi Festival qui se déroulera le 25, 26 et 27 septembre à Terre Blanque, donc à Saint-Lys. Donnez-nous le contact, peut-être le lien ou comment ça se passe au plus simple pour qu'ils puissent vous contacter en disant bah voilà, moi ça me branche, je veux venir jouer, je veux soutenir la cause quoi.
0: Si maintenant c'est en plus utilisé avec le young people, les gants, c'est le social media. Donc,
2: oui, bien sûr.
0: Ouais, c'est le tout link.
2: Alors vous avez quoi? Est-ce qu'il y a un Facebook pour le Habibi Festival ou pas?
0: Non, il y a le page Instagram.
2: Instagram,
0: ouais,
2: ils sont plus
0: Habibi.
2: Modernes, c'est pour ça. Facebook,
3: oui.
2: C'est pour les vieux.
3: Mais il y a aussi une adresse mail. Je propose qu'on la dise aussi.
2: Alors,
0: ouais.
2: En tout cas, il y a
3: parce
2: un Instagram quand
3: choses.
2: Même intitulé Habibi Festival, on est d'accord.
3: Oui. Oui. The oui. name of the page is Habibi Festival.
0: Mm-hmm.
2: Yes.
3: Yes.
2: Ok. Ensuite.
3: Et ensuite, il y a une adresse mail que je suis en train d'essayer de trouver tout
2: d'accord,
3: en comblant.
2: D'accord, pas de souci.
3: Parce que voilà, c'est beaucoup d'organisation. Mais effectivement, en fait, à partir de l'adresse mail, on pourra ensuite vous rediriger vers... Il y a différents formulaires.
2: D'accord.
3: Il y en a un pour les bénévoles, un pour les artistes.
2: D'accord.
3: Et aussi pour des artisans, parce qu'il y aurait un petit marché
2: ah,
3: de créaturistes. Donc du coup, ceci est aussi un appel
2: pour
3: à
2: les
3: des personnes
2: exposants.
3: Qui seraient
2: donc,
3: intéressées.
2: Tout type d'exposants, à partir du moment où ils font de l'artisanat, des
3: oui.
2: objets d'art...
3: Oui.
2: Leur propre production. Hein,
3: oui.
2: On n'est pas là pour faire de la revente. C'est vraiment des choses qu'on produit nous-mêmes et qu'on voudrait justement proposer.
3: Mm-hmm.
2: J'imagine que du coup, pour les exposants, il y a un tarif, mais qui ne doit pas être non plus énorme.
3: Oui. What's the amount per day for the participation of the artisan?
0: Pour moi, c'est le limite, le terminé d'août.
3: Ah oui.
0: Le finish,
2: oui, oui, bien sûr.
3: Yes.
2: Avant fin
3: okay,
2: août.
3: Donc avant fin août, mais yeah, if someone wants to come with their craft, how much they need to pay to rent the table?
0: For the tables, the artisanat, c'est 20 euros par jour.
2: D'accord.
3: Oui, 20 euros par jour.
2: Ouais, voilà, ça va, c'est symbolique. Hein.
3: C'est ouais. vraiment symbolique.
2: Oui, oui, c'est cool.
0: Et... C'est le main ID du le festival. C'est le dire avec le autre pour le musicien, le artisanat. C'est pas juste
2: oui.
0: pour une personne spécialement, par exemple. Sinon, c'est le dire pour le tout. Il y a, par exemple, I was in one festival.
3: Mm-hmm.
0: And
3: j'étais dans un festival.
0: Oui, et ils donnaient moi beaucoup de l'argent
3: pour un jour. Ils ont donné beaucoup d'argent pour un jour. Ils t'ont demandé beaucoup d'argent.
0: Oui, oui, oui.
3: They
0: oui.
3: ask you for a lot of money.
0: Oui, oui, oui. Yeah. C'est très fou.
2: Oui, bien hein. sûr.
3: Ouais. C'est vrai que c'est très cher.
2: Des fois, ça peut être très cher.
3: Ouais. Et c'est important de savoir que, bon, certes, c'est 20 euros, mais vu que c'est une activité qui reste lucrative, ça permet, comme dit quand même le lieu a besoin d'un
2: sûr.
3: Minimum de défraiement. Il y a tous les frais,
2: l'électricité. Non, mais vous ne justifiez pas parce que 20 balles, c'est plus que symbolique pour des gens qui vont quand même vendre à la base. Donc, ils vont se rembourser logiquement assez facilement. Et puis avant tout, même s'ils vendent rien, après tout, ils ont filé 20 balles pour la cause, quoi.
3: Oui, pour cet événement, pour ce qu'on se rassemble, pour qu'on se donne de la force, etc.
2: Ok.
3: Et non, attends, c'était quoi Oui, j'ai l'adresse mail, je pourrais la dire après.
2: Non, tu vas la dire tout de suite parce qu'il va falloir qu'on se speed si on va avoir le temps de se quitter avec un extrait. Donc on va donner vraiment les informations importantes. Que vous soyez musicien, DJ ou... des personnes qui souhaitent juste filer un coup de main comme bénévole, que ça soit au bar, aux entrées, au repas aussi, filer un coup de main pour le repas. Enfin, il y aura plein de choses à faire.
3: Vegan,
2: n'hésitez pas. Donc, ce mail, il est commun et après, vous serez redirigé en fonction de...
3: I think it's the easiest.
2: Yes.
3: Parce que voilà, il y a des petits framas, parce qu'on est aussi, on a envie de savoir, par exemple, il y a des dortoirs, il y a un camping, vu que c'est un festival de 3 jours. Et pour organiser aussi en fonction des besoins, même des bénévoles, on pose des questions. Il y a aussi des informations sur l'accessibilité. Pour par exemple les personnes handicapées ou à mobilité réduite, etc. Donc bref, on a des infos qu'on peut vous donner. Et juste, je tiens à préciser que le festival est... le premier soir, c'est 10 euros l'entrée.
2: D'accord.
3: Et les deux autres soirs, c'est à prix libre.
2: D'accord.
3: Et les 10 euros, c'est le soir où il y a Simona Abdallah, où il y a quand même des frais
2: particuliers. C'est pareil, c'est vraiment pas cher.
3: C'est vraiment pas
2: une
3: cher.
2: Grande artiste comme ça,
3: non,
2: plus tous les autres qui vont se greffer.
3: Oui.
2: Et les deux autres jours, donc ça sera en plus à prix libre. Donc ça, c'est génial.
3: Oui.
2: File-nous le mail, du coup.
3: Oui, alors, le mail, c'est festival, comme le festival, Habibi, donc H-A-B-I-B-I, @ Atomic Mail, donc A-T-O-M-I-C, mail, donc M-A-I-L, .il, comme il, comme
2: d'accord.
3: mon pronom.
2: Ouais. Ok.
3: Donc festivalhabibi@atomicmail.il.
2: D'accord. Et qu'est-ce que vous souhaiteriez rajouter, là, qu'on soit sûr d'avoir rien oublié d'important?
3: Did we forget something? Something you would like to add?
0: Please come.
3: S'il vous plaît, venez.
2: Bon, d'ici là, de toute façon, moi, je pars bientôt en vacances, hein, vous le savez.
4: Je suis trop contente.
3: Yeah, bravo, Christino.
2: Du coup, d'ici fin août, que vous aurez avancé quand même sur l'organisation de cet événement, vous aurez l'occasion de me donner toutes les informations. Et puis peut-être qu'on pourra même en reparler courant septembre. Avec un peu de chance, on trouvera peut-être un moyen, même par téléphone, pour donner des informations encore plus complémentaires, vraiment.
3: Oui.
2: On fait ça ?
3: Ouais, génial. Parce qu'en septembre, on aura le programme.
2: Voilà.
3: Parce que là, voilà, on a reçu des... on ne va pas pouvoir programmer tout le monde. Tu ne vas pas pouvoir... Enfin, voilà. Et
2: pourquoi donc, vous avez déjà beaucoup, beaucoup, beaucoup de...
3: On a des demandes.
2: Ah,
3: how many artists applied so far ?
0: Actuellement, till now, il y a le 25 artistes.
2: C'est pas mal.
0: Ouais.
3: Ouais, ouais, ouais.
2: OK.
0: C'est, pour moi, c'est, j'aime beaucoup le voir.
2: Ouais.
0: Par exemple, je viens des festivals. Je veux voir quelque chose de différent.
2: Bien sûr.
0: J'aime beaucoup voir la personne jouer le instrument live dans le sien.
3: Et il y aura plein de surprises en vrai.
2: D'accord.
0: Ouais.
3: Mais in September, we can talk about it again.
2: Voilà,
3: that's
2: again,
3: what she's proposing, even by phone.
2: Mm-hmm. Eventually.
3: Yeah, yeah, yeah.
2: Enfin, il faut qu'on trouve une solution vu que c'est un petit peu.

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Tu comprends ça? Tu précipites la chute. Sois sympa, bordel. Sinon, en fait, y a rien qui va bien se passer. Entre toi et moi, mais aussi avec ton rapport aux autres. Et je dis ça parce que je t'aime, putain. J'ai pas envie que tu fasses de la merde. Fais pas comme tout le monde, en fait. Sois sympa.

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1: Vous écoutez Dig Dig Diggers, l'émission des radios de la FERA, Fédération des radios associatives de découverte musicale. C'est la reprise des albums découvertes, ces disques sélectionnés par les radios FERA que vous pouvez écouter tout au long de la semaine et présentés par les artistes dans cette émission. Les voici donc encore une fois choisis avec soin. Il s'agit cette semaine de L'An, le troisième album du groupe Latral, originaire de Granville. Entre mélodie pop lumineuse et fulgurance grunge, les Normands de Latral seront au micro de Seb de la radio 666 à Caen en deuxième partie d'émission. En plus des albums découvertes, retrouvez le sujet bonus en fin d'émission. Et pour cette semaine, il s'agira d'une carte blanche donnée à Eve de Radio Alpa qui s'entretient avec Thomas Poli pour présenter Musique pour le monde invisible, un nouvel album pour le musicien et producteur breton. Mais revenons aux albums découvertes. Aux côtés de L'An par Latral, les Radio FERA ont nommé également Wild Love par Nina Winderlind. L'artiste suédoise installée à Brighton est connue pour faire partie du quatuor The New Eve, dont la recette si singulière a conquis les radios de la FERA et plus encore. Le groupe a écumé quelques scènes en France et en Europe, et c'est justement en grande partie sur ces routes de tournée que Nina Winderlind compose son premier album solo que l'on découvre tout de suite avec Jordan de Radio Méga à Valence.

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1: C'était Girls de Nina Winderlind dans le premier album Wild Love, soutenu par la Fera, sort sur le label anglais Transgressive. Sur ce premier opus en solo, Nina Winderlind chante l'amour et joue de la guitare et surtout de sa voix, comme dans The New Eves, le groupe dans lequel elle joue des mêmes cordes et dont on a beaucoup parlé l'an dernier à la sortie de leur premier album The New Eve is Rising, qui mêlait art rock, post-punk et musique trad, un style que l'on retrouve pas mal dans ce premier disque de Nina Winderlind en solo donc. Pour en parler, je suis avec elle et sa voix a été traduite et doublée par Carole Manduni, que je remercie par ailleurs. Salut à toi Nina et merci de m'accorder cette interview. Hi Nina and thank you for agreeing to this interview.
2: Hi.
1: Alors pour commencer, j'aimerais que l'on parle de ce morceau que l'on vient d'écouter. Il s'appelle Girls et c'est en quelque sorte un hymne à la gloire des femmes et de la sororité. Est-ce que tu peux nous dire quelques mots à son propos? Quelle est sa petite histoire en quelque sorte? To start this interview, I'd like to talk about the song we've just listened to. It's called Girls and it sounds like a sort of ode to the glory of women and sisterhood. Can you tell us a bit about it? What's the story behind it?
2: Yeah. I wrote it. It started as a poem. It kind of started as a list, like girls want to do this, girls want to do this, and then it grew into something else.
3: Au départ, c'était un poème. C'était en quelque sorte une liste du genre les filles veulent faire ça, les filles veulent faire ça. Puis ça a évolué vers autre chose. Et j'ai commencé à en faire une chanson. J'ai un petit orgue à Mond chez moi. J'ai donc commencé à la jouer à l'orgue. Et à partir de là, ça a pris de plus en plus d'ampleur. Je me suis amusée à créer cette chanson et j'ai fait une démo. C'était la première fois que j'utilisais GarageBand. Tu connais GarageBand? Oui. Parce que je connais vraiment rien aux aspects techniques de l'enregistrement musical. Mais je me suis dit non, je vais trouver comment faire. Et j'ai donc commencé à l'enregistrer juste pour tester des idées. Et j'ai fait ces arrangements. Puis j'ai fait appel à Ella du groupe The New Eves, qui joue avec moi sur cet album. Elle a apporté un trombone et on a fait plein d'harmonies au trombone. On a passé une super journée. Et puis quand on l'a enregistré en studio environ un an plus tard, ou quelque chose comme ça, ça a vraiment pris tout son sens. C'est exactement comme ça que ça doit sonner et c'était vraiment incroyable. Et j'ai pu jouer mon tout premier solo de guitare.
2: It really came into like this is how it's supposed to sound.

0: Something profound, a profound relationship you have since your childhood, or is it more something you discovered later?
1: It came quite late
2: Alors, ça
1: for
2: m'est venu
1: me, actually.
2: assez
1: Like, I
2: tard, en
1: always
2: fait.
1: wanted to
2: Genre,
1: sing. I
2: j'ai
1: really
2: toujours
1: wanted
2: voulu
1: to
2: chanter.
1: sing.
2: J'avais vraiment,
1: I sang
2: vraiment
1: in a
2: envie de
1: choir
2: chanter.
1: in school and stuff
2: Je
1: when I was
2: chantais dans
1: younger,
2: la chorale à l'école et
1: but I
2: tout.
1: didn't
2: Et
1: think
2: j'adorais ça.
1: I,
2: Mais je ne pensais pas
1: you know, I had this.
2: que, tu
1: I
2: sais,
1: think, or in school they
2: j'avais
1: tell
2: cette
1: you
2: idée
1: that,
2: en
1: I don't
2: tête.
1: know, that people,
2: Ou
1: some
2: alors
1: people
2: à
1: just sing
2: l'école, on te
1: because they're passionate, or
2: dit
1: you know, some
2: que
1: people have a
2: certaines
1: beautiful
2: personnes
1: voice and
2: savent
1: some people
2: chanter
1: don't,
2: et
1: and
2: d'autres
1: that's
2: non.
1: just how it
2: Ou tu sais que
1: was, and I
2: certaines
1: was one of
2: personnes
1: those
2: ont une
1: people
2: belle
1: that could
2: voix et
1: not
2: d'autres
1: sing,
2: non.
1: and
2: Je pensais que c'était comme ça,
1: so
2: tout
1: it took me
2: simplement.
1: quite a long
2: Et que
1: time,
2: je
1: and I
2: faisais
1: needed to
2: partie de
1: find
2: celles qui ne
1: my own
2: savaient pas
1: way.
2: chanter. Du coup,
1: But
2: ça m'a pris pas
1: now
2: mal
1: it's
2: de
1: so
2: temps et j'ai
1: important
2: dû trouver ma
1: for
2: propre
1: me, like for
2: voix.
1: my
2: Mais maintenant,
1: health
2: c'est tellement
1: and
2: important
1: everything,
2: pour
1: like
2: moi,
1: that
2: pour ma
1: says where
2: santé et
1: healing
2: tout.
1: it
2: Comme tu
1: connects
2: l'as dit,
1: to
2: c'est
1: your
2: très apaisant.
1: emotions and your
2: Ça te
1: body,
2: relie
1: and
2: à tes émotions
1: singing
2: et à
1: with
2: ton
1: other
2: corps.
1: people is
2: Chanter avec d'autres personnes, c'est
1: incredible. And
2: incroyable. Si je passe trop de temps sans
1: yeah, it's
2: chanter, je me sens vraiment
1: if I don't
2: bizarre.
1: if I go
2: Et
1: too
2: là, je me
1: long without
2: dis,
1: singing,
2: attends, je
1: I feel
2: devrais
1: really
2: peut-être
1: weird,
2: chanter
1: and
2: un
1: then I
2: peu.
1: was like,
2: Et
1: wait,
2: ensuite,
1: no,
2: je me sens
1: I
2: mieux.
1: should sing a bit, and then I feel better.
0: Alors, on arrive au milieu de cette interview et il est temps d'écouter un nouveau morceau. On va écouter Four Mothers, un titre, encore une fois, la gloire des femmes. Et j'aimerais que tu nous le présentes en quelques mots. We are going to listen to a new tune. It's Four Mothers. I'd like you to tell us some words about this song. It seems to be also, again, an ode to women.
1: Yeah, this also was, it was a poem as well first. I was thinking about, it was on All Hallows Eve. I don't know
2: Oui,
1: if you have
2: ça
1: that
2: aussi
1: in France,
2: c'était un
1: but
2: poème au départ. Je pensais à, c'était la veille de la Toussaint.
1: you know,
2: Je ne sais pas si ça existe en France.
1: it's not Halloween.
2: C'est
1: It's
2: pas
1: like the
2: Halloween,
1: night before
2: c'est plutôt
1: Halloween,
2: la
1: I think.
2: veille
1: It's, I don't know,
2: d'Halloween.
1: when,
2: En
1: in
2: Suède, on
1: Sweden,
2: allait au
1: like, we would
2: cimetière
1: go
2: rendre visite
1: to
2: aux proches enterrés
1: graveyard
2: et on
1: and
2: allumait des
1: visit
2: bougies.
1: the
2: J'aime beaucoup la veille de la
1: you know,
2: Toussaint.
1: buried
2: J'aime
1: relatives
2: pas
1: and light candles
2: Halloween,
1: and I
2: donc
1: don't know,
2: c'était la
1: it was
2: veille de la
1: a I
2: Toussaint et
1: really like All
2: je pensais
1: Hallows
2: à
1: Eve.
2: mes
1: I don't like
2: ancêtres.
1: Halloween. So
2: Et
1: this
2: surtout à
1: was
2: mes
1: on
2: ancêtres
1: All Hallows Eve and
2: féminines,
1: I was thinking
2: et
1: about
2: à quel
1: my
2: point c'est un miracle
1: ancestors
2: incroyable
1: and
2: que je sois là,
1: especially
2: et
1: my
2: pourquoi je suis là,
1: female
2: et
1: ones
2: comment j'en suis
1: and
2: arrivée là,
1: just what
2: et à
1: a
2: toutes ces personnes qui
1: amazing
2: ont
1: like
2: rendu cela possible pour moi.
1: miracle it is
2: Elles
1: that
2: ne le
1: I'm
2: savaient pas,
1: here and
2: mais
1: why I'm
2: c'est
1: here
2: ce
1: and how
2: qu'elles
1: I'm
2: ont fait.
1: doing that I'm here and all
2: Oui, c'est
1: these
2: très
1: people
2: émouvant
1: that
2: d'y penser.
1: made that
2: J'ai donc écrit ce
1: happen for me. They
2: poème,
1: didn't
2: et
1: know
2: en
1: that, but they
2: gros,
1: did,
2: c'est comme je veux dire, tout
1: and
2: est dans les
1: it
2: paroles,
1: yeah, it's a
2: mais
1: very
2: c'est comme si
1: emotional
2: je voulais me
1: thing
2: souvenir
1: to think
2: de
1: about,
2: ces personnes.
1: and I'm
2: Je
1: just
2: veux leur rendre hommage.
1: first,
2: Je
1: I
2: veux
1: wrote this
2: reconnaître que j'ai eu beaucoup
1: poem
2: de chance
1: and
2: d'être ici.
1: basically like,
2: J'ai tellement de
1: I mean,
2: chance de
1: it's all
2: pouvoir
1: in the
2: faire ce que je
1: lyrics, but
2: fais.
1: you know, it's like
2: J'ai tellement de
1: I
2: chance
1: want
2: de
1: to
2: pouvoir
1: remember
2: faire des
1: these people,
2: choix,
1: I want to honor
2: d'avoir ma
1: them,
2: liberté, toutes
1: I
2: ces
1: want
2: choses que je ne
1: to
2: tiens pas pour acquises.
1: recognize
2: Et
1: that
2: oui, je veux rendre hommage à
1: I'm
2: mes
1: just very lucky
2: ancêtres
1: to
2: et à
1: be
2: toutes les
1: here. I'm
2: femmes qui
1: so
2: m'ont
1: lucky to
2: précédée.
1: get to do what I do. I'm so lucky to get to make choices, you know, have my freedom, all these things that I don't take it for granted. And I want to honor my ancestors, and all the women that came before me.
0: On va écouter tout de suite le morceau Four Mothers, donc extrait de ton premier album Wild Love, qui sort sur le label Transgressive.

0: C'était Four Mothers, extrait de l'album Wide Love, du debut album de Nina Winderlind, qui sort sur le label Transgressive. Je suis toujours en compagnie de Nina, donc, pour parler de ce disque. Alors, je voulais parler eh bien, de notre chère Catherine Ringer d'Erita Mitsuko, qui nous a quittés voici une semaine, au moment où on enregistre cette interview. Toi, tu joues beaucoup avec ta voix, du trémolo, en passant par les aigus, les graves. Tu explores ce que la voix peut faire, et on dirait bien que ta musique est construite autour de cette voix. Est-ce que je me trompe? Like our beloved Catherine Ringer, maybe you know her from Rita Mitsuko. She was a famous singer in France and she just passed away a week ago. Like her, you play a lot with your voice, tremolo, high, down. You're exploring what voice can make. And it seems to me that your music is really constructed around your voice.
1: Oui, je pense que la voix est un instrument extraordinaire. Et c'est très direct. C'est comme si tu ressentais quelque chose et que tu le laissais sortir à travers ta voix. Et je pense que comme il y a beaucoup d'émotions dans cet album, ça transparaît dans ma voix. Et c'est peut-être ça qui guide les chansons d'une certaine manière. Je n'y avais pas vraiment réfléchi.
2: In a way, I hadn't really thought about it.
0: On peut parler du lien que tu entretiens justement avec les folk music et la musique trad aussi et les polyphonies, donc les voix qui existent beaucoup dans ces musiques-là. On entend pas mal d'influences qui viennent de là quand même dans ta musique. What kind of link do you have with folk, trad music and polyphonies? We can hear some influences coming from there in your music. Yeah,
2: I love folk music, like not all folk music, like but you know, like there's something about.
1: Oui, j'adore la musique folk, pas toute la musique folk, mais il y a quelque chose de tellement déchirant dans certains types de musique folk. Dans la musique folk nordique, c'est la plus triste, la plus belle et la plus mélancolique. Et on entend ça ailleurs aussi. Je ne sais pas, peut-être dans les régions montagneuses, il y a un son particulier. Tu as parlé de polyphonie. J'écoute beaucoup de musique polyphonique géorgienne, ainsi que des chœurs, notamment les chœurs bulgares. Ces choses-là font partie de mes préférées. Et encore une fois, c'est ce moment où les gens se rassemblent et chantent, ou les gens se rassemblent et jouent. Et pas besoin d'avoir suivi des cours de musique ou quoi que ce soit. C'est une tradition différente et j'adore ça.
2: You don't have to have gone to music school or whatever. It's like, you know, it's a different tradition and I love that.
0: Ce sera ma dernière question justement sur ce projet qui est un projet solo, mais au final, on n'est jamais vraiment seul. J'aimerais que tu nous parles des personnes qui t'accompagnent. Je sais qu'il y a une des membres de The New Eves qui est dans le groupe. My last question. It's a solo project, but at the end, we're never alone. And I've heard that one of your mate is one of the New Eves girl. Can you tell us who is accompanying you for this project?
2: So we have Ella, who's in the New Eves.
1: Il y a Ella, qui fait partie de The New Eves. Elle joue du trombone, de la flûte, du piano, de la guitare, du tambourin et fait les chœurs. Elle apporte un soutien incroyable à l'ensemble du projet. Ensuite, mon ami Finlay joue de la guitare solo. On fait de la musique ensemble depuis des années et des années. Puis il y a Tom, qui joue à la batterie. Tous les membres du groupe jouent ensemble sur de nombreux projets différents. Le bassiste, Edouard Dini, je joue du violoncelle avec lui. On est comme une famille musicale. J'adore jouer avec ces gars-là. Ils apportent tellement à ce projet. Je ne serais pas là sans eux, c'est certain.
2: Wow.
0: It's a love story. Musical love story. Ok, thank you very much. L'interview est terminée. Merci Nina Winderlin. Je rappelle que la Fera soutient Wide Love, ton debut album, ton premier album qui sort sur le label Transgressive. Au revoir et merci encore. Thank you and bye.
2: Yeah, thank you. Have a good day.
3: Nina Winderlind fera sans doute partie de ces artistes dont on reconnaît la voix. Merci à Jordan de Radio Méga pour cette interview dans le cadre de la sortie du disque Wild Love, nommé album découverte par les radios de la Fera. Vous êtes toujours à l'écoute du magazine Dig Dig Diggers qui se poursuit avec la découverte de L'An par Latral, groupe normand fondé par Nicolas Mauduit qui est au micro de Seb de la radio 666 à Caen.
4: Vous écoutez Dig Dig Diggers, l'émission des radios de la Fera. Je suis Seb de 666 et je vous emmène en Normandie, entre Granville et Caen, avec la trale, une trale en normand. C'est une chute, nous dit le groupe, sans gravité, mais avec panache, et qui finit en histoire à raconter. Les deux premiers albums, Chute en 2024, puis Rechute en 2025, venaient d'une même session enregistrée en trois jours en live, sans gommer les accros. En juin 2026, la trale a sorti L'An, troisième album de 14 titres chanté en français entre rock garage et mélancolie. Avec moi en studio, Nico, et au téléphone depuis Granville, Momo. Bonjour à tous les deux.
5: Salut. Bonjour.
4: Donc entre Rechute fin mars 2025 et L'An en juin 2026, c'est passé plus d'un an. Comment L'An s'est-il construit? Est-ce que vous avez pris le temps? Comment ça s'est passé?
5: Alors, pas vraiment. On aimerait que ce soit assez rapide. En fait, je compose des morceaux et puis j'appelle des copains et on les répète. On aime bien être un peu dans l'urgence, en fait, de répéter les morceaux assez vite et les enregistrer également assez vite et de sortir l'album le plus vite possible aussi pour passer à autre chose et que les chansons, on ne s'en lasse pas trop et qu'on puisse les faire écouter aux gens assez rapidement, en fait.
6: Voilà. Et là, pour le coup, on n'a pas bossé avec Julien Trimoreau. On est allé au studio Télémac avec notre vieil ami Cyril Maudelonde, avec qui on a fait les prises pendant trois jours, je crois bien.
5: Même processus, hein, toujours trois jours de live, deux prises par morceau. Sauf que là, j'ai fait des chants chez moi, en fait. J'ai pris plus de temps sur la production des chants, avec plus de cœur, plus d'arrangement. Donc l'album paraît être un petit peu plus produit que les deux premiers, qui étaient plus à l'arrache, quoi.
4: Et le titre, L'An, qui est aussi un morceau de l'album, du coup, c'est quoi? Un aveu? C'est la méthode, justement, comme tu disais, où vous prenez plus le temps? Comment ça marche?
5: Bah, en fait, je trouve ça un peu joli comme mot, L'An. Dans cette époque où tout est rapide et on doit être partout ultra rapide, et je trouvais que c'est un mot qu'on n'utilise plus assez souvent.
6: Ouais, et qui est super, qui fait du bien d'entendre.
4: Donc on le disait, pour Chute et Rechute, donc l'histoire visiblement a l'air de s'être répétée, session de trois jours en live, c'était chez Julien Trimoreau pour ces deux-là. Pour L'An, donc ça s'est passé, rappelle-moi...
6: Au studio Télémac,
4: et du coup, même procédé, même besoin, en fait, c'est comme ça que la trale arrive à sortir...
5: Voilà, même urgence, quoi. Mm-hmm. C'est vraiment trois jours de studio, deux prises par morceau, deux, trois prises par morceau, en fait. C'est un peu l'idée. Et on joue tous en live.
4: Et du coup,
5: À part le chant, quoi. À part le chant, tout est fait en live, en mode répétition, en fait.
4: Et du coup, si on regarde la pochette de L'An, on voit un studio, quelqu'un de posé, avec les claviers, la guitare. C'est une photo de la conception de L'An?
5: Exactement. En fait, c'est moi à mon bureau, mm-hmm. dans ma chambre, où en fait les morceaux arrivent là, en fait, quoi. C'est vraiment les prémices des morceaux. Je les enregistre sur mon ordi en mode vraiment guitare chant, voire boîte à rythme. Et après, c'est la base du travail, en fait.
4: La mer revient souvent chez vous, les vagues, eau glacée, Hauteville-sur-Mer et sur L'An, perdu dans les vagues. Qu'est-ce que la mer fait à votre musique?
5: Peut-être parce que j'habite Granville, je sais pas, je l'entends toute la journée, peut-être ça.
6: Ouais, puis c'est une invitation au voyage, au rêve et tout ça, comme on aime voir la musique.
4: Et vous l'emmenez en studio, justement, la mer, elle est dans vos têtes, elle est dans...
5: Non, mais en fait, enfin, la mer, c'est tout un... Voilà, c'est l'éloignement, le côté un peu sauvage, le côté départ, le côté libre, vivant, peut-être, je sais pas trop, mais c'est ça que ça revient souvent.
6: C'est pour ça qu'on a tourné notre clip Hawaii, là, qui est sorti vendredi dernier, sur les îles Chausey, juste au large de Granville.
4: Ils n'ont pas à Hawaii?
6: Ben si, ça ressemble un peu à Hawaii, mais on est en pull.
5: C'est pas Hawaii, mais c'est un peu l'aventure quand même.
6: Ouais.
4: Et du coup, une question qui me vient, la mer, c'est plutôt un décor pour la trale ou c'est un personnage justement qu'on retrouve d'album en album?
6: Moi, je pense qu'elle nous suivra jusqu'au bout, hein, vu que on répète aussi la plupart du temps sur les à Granville, sur les dans la haute ville, sur les hauteurs là, et on mange en face de la mer tous les midis. Ouais, je pense que c'est un bel univers.
5: Ouais, c'est un décor vraiment. Enfin, c'est vrai que la réinfluence, elle est. Ouais, c'est vrai que j'ai pas forcément pensé, mais en tout cas, elle est tout autour, elle est partout, quoi. C'est sûr.
4: Quand Latral découvre via Dig Dig Diggers des choses sur ses propres productions. Justement, bah, parlons-en un petit peu plus en détail, puisqu'on va rester un petit peu sur la merde. En Perdu dans les vagues, tel que je l'entends, ça s'adresse à quelqu'un qui fait table rase et qui s'est éloigné des siens, à qui on tend la main pour revenir dans la bande. Vous parlez à quelqu'un en particulier?
5: Ouais, ouais, bien sûr. En fait, c'est des histoires que je vis à travers des connaissances. Et des choses qui m'inspirent, en fait, et des histoires comme ça que j'ai envie d'écrire dessus. Et c'est à tout dit, c'est ça. C'est exactement, c'est quelqu'un qui s'est un peu noyé, justement, et qui doit en faire surface.
4: Et pour Hawaï, du coup, donc, qui, dès qu'on le dit, en fait, donne un petit peu de chaleur, quelle est l'histoire derrière
5: Bon, en fait, Hawaï, c'est l'histoire d'un personnage, d'un homme qui s'est fait quitter par sa copine et qui cherche vraiment l'éloignement. Et pour lui, l'éloignement, c'est vraiment d'aller dans un autre pays et de l'oublier le plus possible, quoi, qu'elle n'existe plus. Donc, Hawaï, quoi. Hawaï, parce que c'est loin. Mais après, ça pourrait être n'importe quel pays lointain.
4: Et vous disiez que donc, le clip venait de sortir. Qui l'a produit? Comment ça s'est passé? Quelle est l'histoire derrière ce clip?
6: Alors, comme on fonctionne, on aime bien fonctionner avec nos copains et en bande. Et ben, on est partis tous les quatre sur les îles Chausey avec notre vieil ami Benjamin Génicel. Qui a plein de cordes à son arc, notamment de faire des films. Et puis, pour le montage, on aime bien tout faire nous-mêmes. Là, pour une fois, on a demandé à notre bon copain aussi, Julien Le Tourneur, aka Koun, qui a plein de talent. Et donc, il s'est fait un plaisir de le faire pour nous.
4: Eh bien, on va écouter pour les Radio Ferra, Hawaï, tout de suite, par Latral. C'est sur l'album L'An

0: C'était Hawaï, titre qui ouvre l'album Lent de Latral, avec qui nous sommes ensemble dans Dig Dig Diggers, l'émission des radios Ferra. Deuxième partie justement de cette interview, on est toujours avec Momo et Nico. Et puis on va parler des absents. Après les sessions de Chute et Rechute, Fabien vous a rejoint à la guitare. Est-ce qu'il joue sur Lent et qu'est-ce que ça a changé à votre son de jouer avec lui? Si ça a changé quelque chose.
1: Comme je peux répondre. C'est il y a aussi Julien Roger qui a la batterie.
0: Ouais.
1: Il y a Julien Roger, Nico et moi. On est les trois depuis le début du groupe qui a trois ou quatre ans maintenant. Et effectivement, Fabien nous a rejoint à la fin de Rechute. Donc, il a pas joué sur Rechute, il me semble. Non, je crois pas. Et du coup, évidemment que l'album Lent a été fait à quatre, hein, entièrement à quatre. Et ce que ça a apporté pas mal de nuances, je pense, aux morceaux. Et ça va être d'autant plus sur le prochain album, en fait. Ça apporte un peu de nuances, un peu de vie, quoi.
0: Priorité dure une minute, sensible encore moins. Vous vous êtes fixé une règle de format sur l'album ?
2: Pas sans merder.
1: A priori, non.
0: côté concert, on vous a vu à Caen en 2024, puis à Chauffer dans la Noirceur et au Palma Festival en 2025. Quelle place prend la scène pour Latral aujourd'hui et où est-ce qu'on pourra vous voir prochainement ?
2: On a joué aussi au Carnage Social le 6 juin.
0: Ouais.
2: Un super festival organisé par All Right, une super asso de l'Orme qui fait plein.
0: Effectivement, oui, on les a reçus.
2: Et qui sont super. Donc, c'était notre quatrième concert.
1: Ouais, la scène, c'est effectivement un peu plus compliqué, la scène. Enfin, surtout pour moi, en fait, par rapport au manque de temps et à l'envie aussi. C'est que je suis quelqu'un d'assez réservé et j'ai l'impression que je vois la musique plus pour écouter chez soi, en fait. Et c'est un peu difficile pour moi d'affronter un peu la foule et tout, donc on est plus à vrai dire un groupe de studio, si on peut dire.
2: Et puis
1: en fait on fait un concert quand on fait l'album, presque.
2: Et c'était le postulat de départ quand tu nous as proposé de faire ces morceaux là c'était de dire on va faire des disques, on va pas prendre le temps de faire des concerts, parce que pour faire des concerts faut vachement répéter pour faire des bons concerts, donc.
1: Ouais,
2: c'était le postulat de départ
1: ouais, c'est vrai, exactement. Partir en studio, faire des morceaux. Moi, je compose plein de morceaux. L'idée, c'est vraiment de les poser, de les enregistrer, de les diffuser, quoi.
2: Et puis, si vraiment nos copains de chauffer veulent qu'on rejoue, bon, on fera.
1: Deux fois, c'est impossible. Faut qu'on change de nom, je crois.
0: Ah non, je suis sûr que ça se fait. Ah, quoique, effectivement.
1: Je crois que ça s'est jamais fait.
0: Qui a fait jouer deux fois la même groupe. Ah, bien, ouais. Vous soulevez un truc.
2: On joue sur une autre scène, sur la scène circulaire, par exemple.
1: Ah, peut-être. Sur les campings, quoi.
0: Du coup, ouais. Pas de date prévue hors de Normandie. Il n'y a que la Ferra pour vous diffuser comme ça et vous faire entendre partout en France.
2: C'est ça. Et merci à eux.
0: À quoi bon, qui est sur l'album aussi, raconte l'écriture d'une chanson, un refrain qui vient pas, des nuits blanches, la pression qui vient encore et encore et encore. Donc oui, vous avez souvent dit. Ça vient d'être dit, de pas trop vous poser de questions, en studio comme au chant. Là, on dirait que c'est une question qui s'est posée. Du coup, d'où est venu le texte ?
1: En fait, pas se poser de questions. Enfin, si, à vrai dire, ce morceau, il parle vraiment de stress et du temps pris pour écrire une chanson. Et le côté à quoi bon, c'est à chaque fois, je me dis, bon, bah, je compose un morceau, puis après, j'arrête, ça me prend trop de temps, ça me prend trop d'énergie. Et après, je fais une pause et j'arrête d'écrire, parce que à quoi bon écrire finalement ? Et dès que l'album est fini, bah, je recommence. Et ça fait 30 ans, quoi.
0: Votre Bandcamp affiche un EP daté de 2018, donc bien avant la chute. D'où il vient, celui-là?
1: J'habitais à Paris. C'est vrai que je voyais plus trop les copains musiciens de Caen. Et, j'avais fait un EP. Enfin, je crois qu'il y a 4 titres où, j'avais fait ça sur ordinateur en mode Cubase, synthé, boîte à rythme et chant, quoi. C'est vraiment des petites mélodies, des petites ritournelles chantées tout doucement. Et c'est effectivement le premier album, en fait, enfin, le premier disque de Latral.
0: On va se quitter avec Rosalie. Qu'est-ce qu'on peut dire sur ce morceau ?
1: Rosalie, en fait, c'est un personnage fictif. C'est une histoire d'amour, en fait. Bah, c'est toujours pareil. C'est quelqu'un qui part à l'étranger. Je sais pas pourquoi je vais finir par partir. qui part à l'étranger et qui rencontre une femme. Et c'est l'amour de sa vie. Et finalement, il doit repartir. Elle habite très, très loin. Et c'est compliqué. Et c'est cette histoire-là, quoi.
0: Merci à vous deux, Nico et Momo. C'était Latral en direct depuis Granville au téléphone et puis en studio sur le studio de Radio 666. L'An, c'est le troisième album de Latral. Il est en écoute sur toutes les plateformes et il est à prix libre sur leur Bandcamp. Vous écoutez Dig Dig Diggers sur les radios de la Fera. On se quitte du coup avec Rosalie.

Pour clôturer ce Diggers de rentrée, léger petit retour en arrière en mai 2026 où sortait le nouvel album de Thomas Poli. Le breton alterne les casquettes entre musicien, producteur, arrangeur, en solo ou au sein de formations comme Montgomery. Et c'est avec Eve de Radio Alpa qu'il présente Musique pour le monde invisible.

0: Aujourd'hui, je suis donc avec Thomas Poli. Thomas, tu as sorti un nouvel album, Musique pour le monde invisible. C'était le 22 mai dernier, si je ne dis pas de bêtises. Salut Thomas.
1: Salut Eve.
0: Déjà, pour commencer, tu penses que tu pourrais un peu te présenter, s'il te plaît ?
1: Ouais, alors du coup, je suis musicien depuis une vingtaine d'années. J'ai joué dans un groupe qui s'appelait Montgomery. Je suis basé à Rennes. Et je suis musicien guitariste et je fais aussi des synthétiseurs, pas mal de synthétiseurs analogiques. Et j'ai aussi un studio. Je suis aussi ingénieur du son et réalisateur de disques. Et j'ai un studio à Rennes et un petit label qui s'appelle Impersonal Freedom. Et voilà, avec tout ça, je produis un peu ma musique et la musique d'autres aussi.
0: J'ai voulu chercher combien d'albums tu avais sorti avant cet album, donc Musique pour le monde invisible. Sur Wikipédia, la liste, elle était interminable. Tu as travaillé avec tellement d'artistes en tant que musicien et qu'ingénieur du son, comme tu le disais avant. Quand est-ce que tu as commencé à travailler sur des projets solo ?
1: Ça a commencé en 2017. En fait, j'ai composé une musique qui m'avait été inspiré par un travail en cours d'un artiste qui s'appelle Flavien Perry, qui est un artiste plasticien, qui fait de l'art contemporain, et il était en train de travailler sur une tapisserie qui représentait le sol de la planète Mars. C'était une tapisserie regardée en 3D, j'avais trouvé ça assez inspirant, et moi j'avais plongé dans l'univers du synthé modulaire à cette époque-là, enfin quelques années avant. En 2015, j'ai acheté mon premier système Verbos Electronics. Et en fait, j'ai hérité d'un magnéto à bande cette année-là, en 2017, que Dominique A m'a donné. C'était un magnéto quart de pouce. Et en fait, pour tester ce magnéto, j'ai enregistré des pièces sonores avec mon synthé modulaire. Et ces pièces m'étaient inspirées par le travail en cours de Flavien. Et pour lui faire un cadeau, je lui ai envoyé ça. J'ai numérisé la bande, j'ai gravé un CD et je lui ai envoyé ça par la poste. Juste pour lui dire, voilà ce que ça m'a inspiré, tu pourrais écouter ça et tout ça. J'avais fait un croquis d'une pochette en papier craft de mes souvenirs de son travail en cours, et c'est tout. Et en fait, peu de temps après, il a dit, mais c'est génial, il faut absolument que ça soit diffusé pendant l'expo, j'adore, ça colle trop et tout ça. Et en fait, la musique a été diffusée pendant une de ces expos où le tapis était exposé. C'était un tapis de 4 mètres de long sur 2 mètres de large que les gens regardaient avec des lunettes 3D. Il pouvait tourner autour. Et bref, petit à petit, ça c'est devenu un album, en fait. Je l'ai sorti en CD, parce que du coup, le format du tapis représentait très bien. Ça pouvait être une pochette idéale. Et c'est devenu mon premier album sous mon nom. Voilà. Je ne savais pas trop quelle musique je voulais faire. J'ai travaillé avec plein de gens différents, dans des styles assez larges aussi, quoi. Et c'était toujours une petite pression de savoir sous quelle forme j'allais faire ma musique. Et voilà, en fait, finalement, c'est le hasard qui a décidé pour moi, le destin.
0: Du coup, ma prochaine question tombe à l'eau parce que je voulais te demander si c'était la première fois que tu faisais une exposition, enfin, de la musique pour une exposition.
1: Non, ouais.
0: Et que tu travaillais avec Flavien Terry, mais de ce fait, non, c'est pas la première fois.
1: C'est pas la première fois, ouais, c'est même la troisième. Il y a eu cette première expo là qui était du coup au château de Nantes en 2018 sur le tapis stéréoscopique et l'album Condor Casma, donc mon premier solo. Et il y a 3 ans, on a fait une autre expo qui s'appelait Le Rayon Extraordinaire, qui est aussi un album que j'ai fait, et la musique était inspirée de cette expo. Et c'est effectivement le nouvel album Le Monde Invisible, Musique pour le Monde Invisible, et la musique en partie de l'expo Le Monde Invisible qui a lieu au Champ Libre à Rennes.

0: On vient d'écouter un extrait de Gone, issu du nouvel album de Thomas Pauly, Musique pour le monde invisible. Concrètement, Thomas, de quoi il parle l'album? Et puis, de quoi parle l'expo aussi? Parce que les deux sont très liés, finalement.
1: Du coup, le monde invisible, eux, ils ont voulu révéler des choses qui sont, en fait, en face de nous, mais qu'on ne voit pas vraiment sans un processus ou sans une sorte de moyen de rentrer dans une matière, en fait. Souvent, on a des choses qui nous entourent, en fait, où il se passe ces phénomènes, en fait, d'illusions d'optique, en fait, qui fait qu'on ne voit pas certaines choses, mais finalement, en zoomant, donc, ils ont pas mal zoomé, en fait, sur cette expo-là. Ils ont utilisé des microscopes électroniques très, très précis. Ils ont fait aussi des sortes de scans, un peu comme des scanners IRM, de certaines matières, en fait, pour révéler des choses qui sont cachées à l'intérieur d'objets. Et il y a aussi pas mal de 3D anaglyphes, donc les lunettes rouges et bleues cyan, une façon un peu pile gadget, quoi, un peu old school. Et du coup, il y a une sorte de perte de repères aussi au milieu des œuvres. Une autre dimension apparaît souvent dans l'expo. Donc voilà, c'était pour eux une façon de révéler l'invisible, l'extrêmement petit, mais également aussi l'extrêmement vaste, l'extrêmement grand, le cosmos, quoi. Il y a aussi des pièces inspirées vraiment de, comme il y a une pièce sur un trou noir par exemple, ou voilà, l'univers, quoi.
0: Comment tu composes en fait dans le cadre d'une bande sonore, parce que l'approche elle est forcément différente que lorsqu'on compose un album beaucoup plus classique, quoi. Comment ça se passe? Est-ce que tu as les œuvres en tête, j'imagine?
1: Ouais, en partie. J'allais régulièrement les voir, en fait. J'allais régulièrement dans leur atelier, où ils avaient des ateliers à des endroits différents, ça dépendait des gens qui les suivaient. Et on allait discuter, ils me montraient leur travail en cours, ça m'inspirait, et je retournais à mon studio après, et je composais à partir de ça. Et après, la musique en soi, le processus de figer la musique, ça a été vraiment très solitaire. Ils n'étaient pas là, j'étais vraiment tout seul, et c'était un peu que mes souvenirs, qu'est-ce que j'avais un peu dans la tête, que j'ai essayé de figer sur la bande, quoi, pour rendre hommage à ces œuvres.

0: Donc, tout juste d'écouter Where Are You Hiding, extrait de cet album Le Monde Invisible.
1: Cet album, il est purement analogique, c'est-à-dire qu'aucun ordinateur n'a été impliqué dans la création donc de A à Z. Est-ce que tu peux nous expliquer un peu en quoi ça consiste et comment ça fonctionne ?
2: Et bien du coup, l'année dernière, j'ai encore une fois récupéré un autre magnéto à bande, cette fois-ci plus complexe, c'est un magnéto 24 pistes. Un Studer A827 et en fait j'ai pu commencer à enregistrer différents projets qui venaient au studio sur la bande. Bon, j'avais déjà utilisé ça avant dans d'autres studios, notamment Studio Black Box, et j'avais déjà fait des albums en utilisant la bande magnétique. Après là, le processus a été de mixer également aussi sur une autre bande et de graver le vinyle à partir de cette bande. Donc il y a zéro numérisation sur toute la chaîne, et ça par contre de tout d'ensemble des disques que j'ai pu faire, réaliser ou participer, j'avais jamais fait ça et j'avais jamais eu un disque entièrement analogue de A à Z. Et c'était un petit challenge aussi de se dire que dans l'invisible on peut, enfin l'invisible est aussi là en fait, on peut faire entendre un peu tous ces bruissements, toutes ces imperfections aussi, et qui sont finalement plus que des imperfections, c'est vraiment quelque chose d'extrêmement humain, d'extrêmement dur à reproduire, d'extrêmement sensible et beaucoup plus compliqué à refaire, par exemple avec un programme ou avec un ordi ou avec une AI même. Donc ça, je pense que c'était aussi un vecteur de nouveauté et je suis hyper content de faire entendre ça en fait. Tous les instruments sont joués, tous les instruments ont existé, ont une empreinte physique. Et du coup, ça se retrouve sur le vinyle.
1: Tu as mixé l'album sur place au Champ Libre. Pourquoi pas plutôt dans ton studio tout seul ?
2: Du coup, le mix que j'ai fait au Champ Libre, c'est le mix pour l'expo. Oui. C'est pas le mix de l'album. C'est deux choses différentes. Okay. Le mix de l'album, je l'ai fait au studio Black Box, dans le monde analogique. Le mix pour l'expo, je l'ai fait sur place là-bas pour prendre une place différente que juste diffuser un disque en fait lors d'une expo. Je voulais vraiment personnaliser aussi la bande son de l'expo. Elle est notamment plus longue que celle de l'album parce qu'il y a des titres en plus et il y a aussi des instruments en moins en fait. J'ai enlevé un peu des percussions, j'ai enlevé des voix aussi parce que je chante sur l'album. C'est donc deux choses différentes et je trouvais ça bien d'aller sur place pour me balader entre les œuvres, pour mixer vraiment pour l'expo, quoi.
1: Est-ce que tu comptes à l'avenir défendre cet album sur scène, Nico ?
2: Ouais, j'adorerais. J'aimerais vraiment entamer une petite série de dates en solo, par exemple, pour faire quelques concerts dans des petits endroits, peut-être chez des disquaires ou avec des associations qui pourraient me faire jouer. Ça, j'aimerais beaucoup faire ça pour promouvoir un peu le disque et puis le distribuer. Et peut-être après aussi, il est peut-être question de monter un trio pour pouvoir jouer cette musique-là.
1: Écoute Thomas, merci à toi. L'exposition Le Monde Invisible, elle est donc au Champ Libre à Rennes. C'est jusqu'au 11 octobre 2026. Et l'album Musique pour le Monde Invisible, il est donc disponible sur toutes les plateformes, si je ne dis pas de bêtises, et aussi en vinyle sur le Bandcamp d'Impersonal Freedom. Merci beaucoup Thomas.
2: Merci Eve et merci beaucoup à vous. À bientôt.

C'était Dig, Dig, Diggers, l'émission des radios de la Fera. Une émission où on vous présentait les deux albums découvertes. L'un pour nous accompagner doucement vers l'automne, Wild Love, premier album de l'artiste Nina Winderlind, sorti le 14 août sur le label anglais Transgressive. Et l'autre où la chanson française rencontre une pop grunge indie avec L'An par le groupe Latral, sorti le 5 juin en autoproduction. Et enfin, c'est Eve de Radio Alpa au Mans qui clôturait cette émission avec la présentation de la musique pour un monde invisible par Thomas Poli, sorti le 22 mai sur Imperceptible.

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0: Harmony. C'est pour prouver qu'on est en direct. Avant, je faisais avec la dépêche comme ça, mais la radio, tout ça, tout ça. 17h, vous êtes bien sur Radio FMR et c'est Super Harmonie, votre émission hebdomadaire sur les musiques électroniques. Le studio est plein, faites des bruits.
1: Ouais.
0: Non, Fred, s'il te plaît, on a révisé là. On est arrivé. En plus, t'es arrivé en avance. On fait que réviser depuis tout à l'heure, etc. Non, je sais pas si c'est à la hauteur réellement de ce qu'attendent les spectateurs qui tombent des fois par hasard sur FMR.
1: Allez, on recommence.
0: Bah oui, des fois,
1: on est déjà différé maintenant.
0: Allez, on refait. De toute façon, c'est pas grave. Au montage, hein, tu sais, ouais, montage. Tout ça, tout ça. Tu n'es pas venu seul. Tu es avec Mathilde, artiste. Pardon, c'est
1: Original Smicky.
0: Voilà, c'était pour savoir si tu suivais. Non, voilà, exactement. Bien, alors, Mathilde, vas-y, parlons bien dans les micros. Voilà. 1, 2, 3, parce qu'on n'a pas fait de soundcheck, parce que c'est la radio, tu sais, c'est la radio associative. Fred, fais ton soundcheck.
1: 1, 2.
0: Parfait, Mathilde.
2: 1, 2.
0: Et bien voilà, parfait, c'est moi qui n'avais pas levé la bande, c'est moi, c'est ma faute, je suis désolé. Vous êtes là avec moi parce que vous avez des choses à dire, bien sûr, et oui. En plus des choses à promouvoir, parce que vous jouez ce soir.
1: Eh oui.
0: Où est-ce que vous jouez ce soir?
1: À la Houblonnière, à Saint-Cyprien.
0: Je crois que je suis déjà allé à ce lieu.
1: Oui, on s'est déjà vu là-bas.
0: En plus, c'est super facile, début de soirée, donc ouais. C'est métro République, juste après le pont, ouais. Voilà. Simple. Explique-nous un petit peu, mais un petit résumé, comme ça, après, bien sûr, on en parlera de manière exhaustive dans le reste de l'émission.
1: Donc, pour les 15 ans du bar, du coup, on propose des DJ tous les vendredis pendant 2 mois, jusqu'à Halloween, où il y aura vendredi, samedi, des DJ. Et pour fêter les 15 ans du bar, et un bar qui tient 15 ans, c'est quand même pas rien.
0: Exactement, oui, oui. Ville, surtout quand on connaît un petit peu comment ça se passe avec les municipalités,
1: de la ville.
0: Oui, surtout quand on est des fois de bords différents de certaines choses, mais bon, voilà, tout ça.
1: Je ne suis pas de marque.
0: On aura donc, je vous ai même demandé de m'envoyer des playlists, hein, donc on aura vos morceaux mêlés avec les miens. On aura des news, mais rapides, car j'avais des trucs à lire, mais je ne me rappelle plus. Je vais voir quand même pendant le morceau, et voilà, donc moi je dois avoir 3 ou 4 morceaux. Vous en avez 2 chacun, je pense, ouais. Voilà. Et on aura de la musique. Tu m'as fourni un mix pour la dernière partie de l'émission, c'est bien ça?
1: Un mix d'un ami de notre collectif Rêve Party qui nous a quitté cet été. Pour lui rendre un peu hommage.
0: Voilà. Tu penseras à bien en parler de manière exhaustive, ouais. Juste avant de qu'on le mette tout à l'heure, ouais. Vers 18h30, 18h45. On commence avec ma playlist. Alors, c'est une bonne question, parce que ça a baissé. Ah, attendez, qu'est-ce que c'est? C'est The Narconaut. The Narconaut avec un de mes artistes préférés. Hein, donc, je t'en avais parlé, James Dean Brown. Et le deuxième artiste, je ne m'en rappelle plus. Voilà, ça s'appelle...
1: Various.
0: Exactement, voilà. Oui. In Post Anesthesia Recovery. Voilà, et on se retrouve juste après ça. Ça dure 7 minutes. Vous êtes toujours sur Radio FMR, Super Harmonie, 89.1.

0: On est en train d'écouter la fin du morceau des artistes The Narconauts. Voilà, donc c'est un duo qui s'est reconstitué spécifiquement pour la sortie de cette EP. Je l'avais passé, j'avais même passé plusieurs fois, je crois, hein, j'avoue, quand j'aime bien. Il y a un des artistes qui s'appelle James Dean Brown, bien sûr, je ne me rappelle plus de son vrai nom. Voilà, mais il a Hypnonauts et. Je me rappelle même plus tous ces duos. Fred, je pense que je t'en ai passé un sacré nombre quand j'avais la chronique Parlons peu, perlons bien. Voilà. Donc,
1: il y a moyen.
0: Que j'ai tenu un sacré bout de temps, mais que j'ai arrêté parce que je pouvais y aller à l'infini, tu vois. Je pouvais en passer parce qu'il y a eu, je sais pas combien, on doit être à la 150e sortie. Fois, allez, il y a eu plein de doubles vinyles, etc. Ça ferait.
1: Du coup, c'est un parlons, ça aussi?
0: Non, mais par contre, James Dean Brown est un artiste qui a fait au moins une, je sais pas moi, une, peut-être une bonne vingtaine.

0: Saint-Cyprien République et le Pont-Neuf.
1: Parfait, ça. Dis-nous un petit peu le programme, un petit peu les artistes qui jouent. Et,
0: Le programme, il y a ma partenaire qui est là, du coup, Original Smiki, qui viendra commencer la soirée pour un set de 2h30. Et après, moi, je ferai la fin en mixant une heure environ.
1: Est-ce que vous avez déterminé, parce que ça, tu sais que j'aime pas trop poser des questions, des styles définis ou ça va être un petit peu comme vous le sentez? Voilà. Et il y a tous les trucs, hein, vraiment, il y a pas de, c'est pas une question piège.
2: Je sais pas trop comment définir mon style.
0: C'est un house. Mélange, ouais.
1: Oui, mais c'est parfait, oui, t'inquiète. Non, mais je rigole, ouais. mais je si j'étais artiste, je n'aimerais pas cette question non plus. Parce qu'évidemment, mais des fois, on en parle, hein, des fois, quand quelqu'un peut se le permettre, où il y a 10 ans, on pouvait avoir plusieurs alias, etc. Mais maintenant, c'est tellement dur déjà d'avoir une image digitale sur les réseaux. Et en plus, des fois, les gens comprennent pas. Des fois, si tu leur donnes trop de styles, ils vont penser que t'es multi-style ou peut-être bêtement certains généralistes. Alors que non, c'est des multi-spécialistes, et voilà. Mais voilà, il faut dire éclectique, ça va ou pas? Éclectique.
0: Après, c'est de la house avec de l'influence disco, techno, acide aussi. Donc,
2: ouais, j'ai même un morceau un peu comme celui d'avant. Là. J'ai des trucs un peu funky.
1: Parfait. En plus, c'est une playlist hein, tout à l'heure, hein, donc on pourra voir un petit peu plus. On a quelques news, mais on va peut-être parler. Shlomo ou pas Shlomo? Non, je déconne.
3: On verra.
1: Shlomo?
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1: On Shlomo. Pardon, c'est moi. Et je voulais juste parler du côté Amsterdam Dance Event. Donc juste pour le petit résumé, Shlomo fait partie donc de Steer Management, une agence qui est ressortie sur des histoires après qu'un entre guillemets air quote whistleblower, donc un lanceur d'alerte, ait communiqué sur les agissements des artistes de cette agence. Bon, après, en y grattant un petit peu, on s'aperçoit que le whistleblower, le lanceur d'alerte, c'est un des mecs qui était dans le Boys Club avant, mais qui s'est fait virer. Donc bon, quelles sont ses motivations, etc. Mais c'est quand même quelqu'un qui alerte là-dessus. Tout le monde se prend en main ce problème. Il y a énormément de témoignages et ça devient encore un truc débattu. Et ça, c'est pas possible. Donc, il y a quand même eu de bonnes choses qui sont sorties de ça. C'est que au moins on prend conscience de ça. Et il y a eu un côté où cet artiste-là n'a rien eu à dire que de fermer sa gueule et disparaître sur le coup. Mais disparaître, on aperçoit en grattant un petit peu qu'il porte plainte pour diffamation, etc. Et il va utiliser l'argent qu'il a en plus par rapport aux gens, aux victimes, pour un peu les écraser là-dessous et faire passer là-dessus. Mais ça, c'est un autre problème. Normalement, ce genre de truc, l'artiste, il a vraiment, enfin, il faut vraiment, je laisse passer 10 ans, enfin, même pas, c'est même pas moi de dire ça. Qu'est-ce que penseraient les victimes? Normalement, tu dois disparaître de la scène, quoi, tu vois pas? Oui, exactement. Pensez à Patrick Bruel, mais normalement, t'as pas un espèce de truc. Et là, je sais pas combien de mois s'est passé avec l'histoire, à peine quelques mois.
0: C'était en mars dernier,
1: exactement. Donc 6 mois, 6 mois après, le mec réapparaît sur les line-up. Comme s'il y avait la décence et la bienséance, et comme si c'était débattable d'être un gros fils de PP. Pascal Pro. Voilà, on a su
0: plus de moins, il change de nom, quoi. Lui, il n'a même pas changé de nom, quoi. En plus, c'est ça,
1: Mais non, ça, c'est pour les locaux toulousains quand ils vont jouer à Lyon. Non, c'est pas ça.
0: C'est l'Asiat, ça, ouais.
1: Ce qui me pose problème, là, c'est que c'est pas possible, en fait. Et ça, on en parlait la dernière fois. À un moment donné, les gens qui te crachent à la gueule et qui book des agresseurs, c'est qu'ils veulent faire passer un message, c'est que eux aussi c'est des fils de pépé, eux aussi c'est des ordures, eux aussi c'est des agresseurs. Merde, essayez de faire quoi, de passer quoi comme, on essaie de faire passer quoi comme message là? Exactement. Venez, y a pas de souci, on vous bookera encore. Mais attends, ça va? Qu'est-ce qu'on va dire? Boys will be boys. Non, mais c'est pas possible. Et là, 3 mois après, tu reviens. C'est parce qu'on est en préélection. C'est parce qu'on est. On a une dissonance cognitive globale et générale que on... et là, c'est pas possible. L'ADE donc a pris position parce que voilà, donc un organisateur, l'ADE ça ne représente pas tous les événements. L'ADE c'est un organisme qui donne de la visibilité à tous les événements indépendants qui ont lieu pendant toute cette semaine-là, et il y en a énormément. Par exemple, moi je l'ai fait pendant 3 ans avec des événements, c'est un peu ridicule. L'ADE, ils doivent avoir un joli truc papier, donc si tu n'envoies pas ton event avant mi-juillet, bah, tu n'as pas le droit d'être dans le programme spécial. Et là tu leur dis, mais attendez, des fois j'organise des trucs, je suis au courant la veille, tu vois. Non, tu n'as pas le droit d'avoir le logo ADE. Bon, bref. Là, voyant ça et voyant que ça fait un backlash en ligne, c'est après avoir vu que le backlash commençait à être assez important, que là, ils prennent la décision de sortir l'événement donc du planning ADE.
0: Ouais, qui est déjà imprimé, ils vont le barrer dessus, quoi. C'est ça, c'est un coup de marqueur.
1: Non, parce que si ça apparaît maintenant, ça veut dire qu'il n'est pas dans le truc au même papier, parce qu'ils l'ont annoncé il n'y a pas longtemps. Mais okay. La soirée, par contre, sans le line-up complet, avait été annoncée depuis longtemps. Par contre, les artistes qui étaient sur le line-up et déjà les artistes annoncés,

0: Oui, ça, il n'était pas au courant qu'il allait avoir un, qu'il allait avoir un agresseur, on est encore obligé de dire présumé pour le moment, sur le même line-up qu'eux. Et il y en a qui ont pris la décision de, d'annuler leur date. Mais là encore, on en a déjà parlé dans les news, il ne faut pas non plus jeter la pierre à l'artiste qui ne se déprogramme pas, parce que des fois, on n'a pas le choix de pouvoir se déprogrammer et louper une date. Des fois, des gens pensent bêtement que oh, le mec, oh, il a décidé de ne plus venir au festival. Tu penses qu'il y a une heure de silence pendant, pendant le festival ? Il y aura toujours quelqu'un pour les jouer. Ils mettront de toute façon quelque chose. Donc, il vaut mieux utiliser ça, sa plateforme-là, et, mais pas en vouloir aux gens qui sont restés. Quoi. C'est arrivé au Delta, tu sais, récemment. Ouais. Ce qui me fait un peu mal, c'est que l'ADE, elle a répondu, elle aurait pu répondre plusieurs jours avant. Voilà. C'est bien ce qu'elle a répondu, je ne dis pas le contraire, mais je pense qu'il faut quand même un peu prendre ces trucs et pas voir comment ça va réagir. Il y a un côté où ça me fait un peu peur. Ça veut dire quoi ? Pas vu, pas pris ? Oh, il n'y a pas eu trop de reach organique sur ce truc, donc on peut le mettre sous le tapis ? Ou on s'en occupe que quand il y a un mec qui en parle, comme c'était le cas pour Steer Management. Enfin, ouais. C'est un peu égoïste, quoi. Enfin, voilà. Ou bien on a des trucs qui sont clairs et on va dire ben, « Ah ben non, je ne vais pas à cet event. Voyons, Mathilde, il y a un violeur sur le truc, je ne peux pas y aller. » Pardon, je prends le... Mais c'est pas possible, en fait. On ne peut pas continuer à faire comme si rien n'existait. Ou certains qui te disent « Ah mais moi, je n'étais pas au courant. » C'est sûr, t'as vécu dans une grotte ou quoi ? Il y a eu des mèmes pendant des semaines, etc. À un moment donné, voilà, on choisit... c'est ça, on l'a dit hors antenne. On choisit ce qu'on regarde, on choisit où on va. Et voilà, certains endroits, ça a une signification, quoi. Donc, certaines fois, faudrait... Voilà. Mais bon. Et qu'est-ce qu'on peut faire quand on ne veut pas aller dans ce genre de truc et ce genre de réseau et l'industrie musicale ? Ben, on ne peut plus rien faire, car on l'a vu depuis de nombreuses années et encore plus récemment avec les lois horribles riposte qui viennent de passer. On n'a même plus, pour les gens qui veulent faire une fête entre eux, une recette qui marche à tous les coups. Normalement, la loi, ça doit, c'est la même pour tout le monde. Et, tu dois, voilà. Et si tu fais quelque chose qui n'est pas illégal, il ne peut pas être interdit. C'est l'article 6 des toutes les conventions des citoyens, etc. J'ai dit le droit de l'homme, mais c'est... Donc, maintenant, on n'a même plus de réponse à donner aux gens qui veulent faire la fête. La dernière fois, tu n'as pas vu Ed qui a publié son dernier passage en free, alors que c'était une free sur laquelle ils avaient l'accord de la personne chez qui ils étaient. C'est ça qui est important. Ils avaient l'accord de la personne chez qui ils étaient. Donc en fait, qu'est-ce qui se passe maintenant ? Ce qui pose problème, c'est que s'il y avait eu... Quand tu es d'accord avec la personne chez qui tu es, parce que normalement, tout part de là. Tu es en invasion de chez quelqu'un, tu vas à dégradation, etc. Après, le reste, tu peux avoir mise en danger la vie d'autrui, etc. Mais bon... Là, tu as l'accord de la personne, hop, ça dépend d'une commune, donc hop, le maire est d'accord avec toi, etc. Tu penses que tout va bien se passer ? Eh bien non, parce que tu es dans une région, et dans une région, il y a un préfet, et le préfet, il dépend d'un gouvernement, et là, c'est l'exécutif qui donne directement une directive, parce que s'il n'y avait que les gendarmes au bout du truc, les gendarmes, ils suivent la loi, hein, et à un moment donné, ils n'iraient pas là-dedans. Là, c'est problématique. On ne peut même plus donner des solutions aux jeunes, à part les, à part les montrer comme ça aux infos et les faire passer pour des cérébrés. On n'a même plus... Donc, qu'est-ce qu'on peut faire ? Qu'est-ce qu'on peut faire ?
1: Voter.
0: Ouais, voilà. Donc, exactement. Parce qu'avec les challenges qu'on a devant nous, les gros trucs comme l'IA, les gros trucs comme qu'est-ce qu'on va faire de la police, les gros trucs comme qu'est-ce qu'on va faire de ces lois-là à la con, qu'est-ce qu'on va faire du flicage permanent qui est imposé par les entreprises américaines et qui vient là forcer le truc. Là. En fait, ils veulent tout nous enlever, quoi. Plus de vie privée. Ouais. Tu sais, quand il y a une loi qui est passée en Belgique, ils ont le droit de rentrer chez toi s'ils soupçonnent qu'il y a des étrangers sans papier. Non mais les gars, rentrez chez quelqu'un pour ça. Et là, ils veulent faire vraiment sauter le truc le côté sacré du domicile privé.
2: Soupçon,
0: quoi.
2: Tu vois juste un soupçon.
0: Ouais, voilà. Ouais. Ouais. Ils ont appelé ça les visites domiciliaires. Quoi. Merci les gars, c'est génial.
1: Comme un médecin, quoi.
0: Voilà, exactement. C'est cool.
1: Ouais, voilà. Bon, c'est la Gestapo, ça. Méthode,
0: Donc, allez voter. Voilà, quoi. Allez voter. Allez voter, regardez, par exemple, à Berlin, il y a la plus grosse percée, 23%, ça a été la gauche radicale qui l'a fait. Elle a déjà eu quelque chose de sérieux à dire par rapport au problème qu'avaient les clubs là-bas. Les clubs là-bas ont un gros problème par rapport à tout ce qui est le foncier. Donc, beaucoup se font foutre dehors par des promoteurs qui rachètent l'endroit où ils sont et après, ils augmentent les loyers. Enfin, comme tout gros fils de pépé de promoteur. Et il y a quand même quelqu'un qui va être capable, au moins au bon endroit, de faire les bonnes choses. Donc voilà, pensez-y, bordel. Voilà. On ne l'a pas fait au municipal, donc il va falloir le faire là, sinon on est mal barré. Voilà. De toute façon, je le répéterai hein, toutes les heures et tous les vendredis jusqu'à ce que je quitte la France. Voilà. Ça suffit hein, pour les news. Non,
1: c'est bon, ça va avoir Mitterrand. C'est un peu, c'était,
0: Ah bon ouais, Non, c'est mon côté imitateur. Non, c'est mauvais ça. On va donc reprendre sur le dernier morceau de ma sélection musicale. Hein, après, on passera au vôtre. C'est l'artiste Wild, c'est Wise Guy. C'est sorti il y a quelques heures. Et j'ai trouvé sur le. J'ai trouvé où ? J'ai trouvé sur le YouTube du channel Trommel qui fait un excellent travail de dig et de rip. À tout de suite.

0: train d'écouter la fin du morceau de l'artiste Wild, ça s'appelle Wise Guy, c'est sorti, ça a été mis en ligne il y a quelques heures, je l'ai trouvé sur l'excellente chaîne Chromec qui fait un excellent travail de digue et de rip. Le morceau d'avant, je l'ai redécouvert, bien sûr, avec le, via le channel de mon pote Romain Descoing de Corse, voilà, qui a repris l'update de ses playlists sur YouTube, et voilà, et par rapport à ce que j'aime bien moi comme style musical, ça tombe bien qu'il ait repris le dig. Voilà, donc merci Romain. Vous êtes toujours sur Radio Éphémère, c'est Super Harmonie. Écoute, je suis toujours avec qui moi
1: Mathilde et moi, du coup, Fred Kurter.
0: Fred et Kurt, vous êtes deux. Non, attends. Non, les gens à la radio, ils vont pas comprendre.
1: Ouais, bah, Kurt, ça fait truc en verlan, en plus. Donc, c'est...
0: Ah bon
1: ouais.
0: Non.
1: Si.
0: Ok, bon. D'accord, on te croit sur parole, etc. Mais vous êtes là pourquoi? Ah non, il faut que je mette le jingle de l'agenda. Et les gens ils vont savoir que c'est l'agenda. Merde, putain, ma blague elle tombe à... Bon, écoute, agenda quand même ou pas?
1: On est là pour quoi?
0: On est là pour quoi?

0: Qui a repris un club ? Non, l'agenda. L'agenda, l'agenda, l'agenda. Que faire à Toulouse un vendredi, par exemple, pour les gens qui voudraient rester sur de la musique électronique, mais début de soirée vers Saint-Cyprien ? Gros clin d'œil, je suis obligé de dire wink wink. Non, c'est la radio, c'est la radio.
1: Le truc de fou, c'est qu'il y a en fin de soirée à la Houblonnière ce soir.
0: Je peux dire autopromo !
1: Autopromo, autopromo. À la Houblonnière ce soir, pour les 15 ans de la Houblonnière, qui pendant 2 mois, donc il y a des tous les vendredis, tu as des DJ. D'ailleurs, je salue mes collègues Jaume et Pucky qui sont au bar, en train de travailler. Et qui n'ont pas écouté l'émission, sans doute, mais bon, tant pis. Et du coup, pendant tous les vendredis, pendant 2 mois, on fait avec le closing pour Halloween, vendredi, samedi, de DJ toutes les semaines. Quoi.
0: C'est cool, et je suis persuadé en plus, et je sais que tu es partie prenante dans l'organisation et le planning que
1: bien
0: ça
1: sûr.
0: Représente, et c'est cool quoi. Mmh, voilà.
1: Bien sûr.
0: Et c'est cool, et on remet bien sûr sur la Houblonnière voilà, les 15 ans d'existence. Et,
1: je remercie aussi tous les DJ qui viennent participer à l'événement, qui nous aident à essayer de passer le moment difficile pour le bar après cette canicule d'été. Et voilà, et ce soir, donc, c'est Mathilde, alias
0: Original Speaky,
1: et moi-même, qui Kurt Gainsbourg, qui organisons, qui nous occupons de la musique.
0: Alors, House to Acid Techno, mais c'est horrible, je déteste faire des résumés comme ça. Parce que moi, par exemple, comme je mixe pas, mon dossier musique n'est pas classé. Tu vois, je n'ai jamais eu à mettre un track dans un truc comme ça. Parce que dans ma tête, je me suis toujours posé la question que bah, c'est pas possible. Il y a des trucs qui sont pas classables et qui pourraient dire que ça, c'est forcément ça. Donc voilà, dans ma tête, je me suis dit c'est un chantier ouvert. Et quand je l'aurai résolu, et ça fait 25 ans, je ne l'ai jamais fait. Donc c'est pour ça que j'ai toujours du mal. Et puis des fois, tu as des spécialistes, surtout dans la radio. Vincent. Il est un peu comme sur un buzzer quand un track qui ne connaît pas se lance pour le style que ça représente. Et je trouve que c'est dommage par rapport à quand tu veux l'écouter comme une œuvre artistique parce que ça te casse un petit peu la première écoute. Si tu fais ça, bah, tu casses un peu la singularité de ce que tu es en train d'écouter. Tu es en train de lui mettre une étiquette et peut-être qu'après tu vas faire un biais de confirmation en écoutant les trucs, en disant « Ah ben oui, en effet, c'est la Deep House. » Et puis c'est comme si il faudrait au moins être plus neutre sur la première écoute et pas... Voilà. Mais ça, c'est difficile. Voilà. Quand j'ai commencé avec le numérique en 2010, là, à télécharger des gigas de musique par semaine, j'écoutais ça, c'est je garde pas. Et après, je me suis dit, mais oh, calme-toi. Mais tu travaillais pas chez Pitchwork, c'est pas comme si tu devais jouer 3 heures uniques par jour, etc. C'est quoi cette boulimie du truc ? Je voyais mes potes à la même époque, 10 ans avant, qui étaient en train d'imprimer les pochettes de leur Divix pour faire des trucs dans leur placard. Je sais que c'est difficile et je sais que voilà, mais House to Acid Techno ?
1: Allez,
0: bon, va. On valide, ça va. En tout cas, je me ferai un plaisir de dire donc chaque semaine, parce que de toute façon, je sais pas si tu vas pouvoir venir toutes les semaines.
1: Et non, parce que je repasse de week-end là, donc à partir de la semaine prochaine, je bosse vendredi, samedi.
0: Par contre, quand tu seras, voilà, tu seras obligé de mettre la radio, comme ça je pourrais parler de ton event et je serai sûr que tu écoutes au moins, voilà, et que ça mettra un sourire sur ton visage. Merci en tout cas, donc merci Original Smicky aussi d'être avec nous. On va passer. On a des events pour le samedi ou pas du tout ?
1: Il y a After Now.
0: Allez.
1: After Now.
0: C'est demain ?
2: C'est demain, ouais.
0: Waouh ! D'accord, ok. Je m'aperçois que j'ai pas répondu à Gilles et que je devais les recevoir pour. Ok, d'accord. C'est pas très sympa.
2: C'est demain.
0: Alors, tu as le petit résumé sous les yeux ou pas ?
1: Je ne l'ai pas, Mathilde.
2: C'est Liberidge, il y a Diego et Gaspi, je crois.
0: Alors, Liberidge, c'est... Oui, Gaspi, c'est Stéphane Gasquet, alors, qui a déjà fait le des warm-up, etc., sur les premières soirées. Oui, c'est cool. Liberidge, c'est quoi le flyer avec le duage au milieu ?
1: C'est
0: là,
1: jaune.
0: Non, tu vois ce que je veux dire ? Bref, on le trouvera de toute façon.
1: Ouais,
0: hein.
1: On le trouvera. Bon.
0: On va faire donc.
1: Il faut souligner que leur soirée, c'est pas mal parce que du coup, il n'y a pas trop de téléphones. Les gens, ils ont un peu d'entourage. Donc, et il y a vraiment une bonne ambiance, je trouve. Et, c'est vraiment un peu plus à l'ancienne, je trouve.
0: Alors, ça veut dire quoi l'ancienne ? Est-ce que ça dépend des années de naissance de...
1: Non, c'est pas ça, mais l'ancienne dans le sens.
2: Il
1: n'y
2: a pas de gens torse nu et il n'y a pas de téléphone.
0: Ouais, mais enfin, les gens torse nu déjà. Les gars
2: ouais, voilà.
0: Non, on a déjà insulté l'Arena, on n'a pas le droit, hein, sinon il ne faut pas dire Arena 3 fois, sinon après il y a un néon. Pardon, chute, pas de marque. On revient. Vous voulez.
1: Néon nazi, hein. C'est un nazi qui clignote, quoi.
0: On va parler de vous après, donc dites-moi, est-ce que vous avez une préférence sur les morceaux que vous m'avez envoyés ? Est-ce que, par exemple, Original Speaky, est-ce qu'on peut commencer par ta playlist, un des deux morceaux, si tu veux ?
2: Ouais, on peut écouter le remix de Daft Punk.
0: Alors, ok.
2: Kevin McKay.
0: Aucun problème, donc c'est Kevin McKay.
2: Ouais, c'est Kevin McKay.
0: et ses remixes de Harder, Better, Faster, Stronger. On se retrouve juste après ça. 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

0: Tu viens vraiment à faire du beatbox.
1: Non, mais c'est...
0: T'as fait des progrès.
1: Des progrès.
0: Alors, nous sommes en train d'écouter la fin d'un remix donc de Daft Punk par l'artiste...
2: Kevin McKay.
0: Merci, merci, merci Mathilde.
3: Bon, je vous explique qui, donc ça fait partie de...
0: Oui, je viens de baisser en plus ma...
1: ma piste pour de Batman en plus.
0: Comment ça?
1: Tu connais le vieux générique, le vieux dessin animé de Batman où il avait une voix un peu...
0: Non.
1: La même voix que le Batman dessin animé. Merci Mathilde.
0: Je sais pas si c'est très radio et en plus t'es en train de me mettre le doute, je vais être obligé d'aller chercher là.
1: Ouais, meuble un peu.
2: Vraiment, ça vaut le coup, ouais.
0: Mais qui êtes-vous en plus?
1: Je suis Alfred.
0: Merci infiniment. Donc je suis avec l'artiste Original Speaky et l'artiste Kurt Gainsbourg. Merci d'être avec nous. Vous êtes donc là pour la promo donc de l'événement de ce soir. Voilà, c'est immédiat. Les voilà. Donc c'est à quelle heure?
1: On va commencer vers 20h30
2: et c'est minuit.
0: Ouais, jusqu'à minuit, et c'est à, on va dire, c'est à rue de la République.
1: Rue de la donc, République, à Saint-Cyprien République, de l'autre côté du Pont Neuf.
0: Et en plus, il fait beau, il fait chaud, voilà. Les gens peuvent y aller à pied, etc.
1: La bière de soif est à 4 euros, voilà. Donc ça peut être intéressant.
0: Il y a une station de Vélib à côté en plus.
1: Prenez les Vélib.
0: Ça, c'est cool. Et ça va être quoi au niveau style musical et artiste?
1: À toi, Mathilde.
2: Moi, c'est Regina Smiki, et je suis...
0: On a dit tout à l'heure, donc c'était... Voilà, exactement. Ouais. Et des fois, c'est... Oui, il ne faut pas se limiter à dire « Ah, je vais faire... c'est quoi ? On est déterminé par quoi ? Les sous-listes de Beatport ?» Sans déconner, quoi. Les gens qui vendent des trucs, évidemment. Donc, ah oui, c'est très bien. En plus, on rentre dans les mêmes cases, hein, exactement. Toi, c'est plutôt quoi
1: Acide techno. C'est rêve, en fait, parce que du coup, je ne fais pas que de l'acide. Hein, mais quand je produis de l'acide, je dis acide techno, du coup. Comme ça, les gens ne retiennent que mes tracks à moi. Tu vois.
0: Comment ça se passe exactement? Il y a un côté où c'est les sets bien séparés, où vous vous gardez un petit peu de temps éventuellement pour faire mini back to back à la fin? C'est pour savoir sur ça?
1: Non, on a bien séparé les sets pour cette fois-là.
0: Bon, est-ce que tu enregistres? Parce que je sais que des fois, tu n'y penses pas. Et ça peut être bien, si tu as une série comme ça, de s'enregistrer.
1: Ouais. C'est un très bon conseil.
0: Par exemple, regarde là, tout le monde est enregistré. Voilà. En plus, il y a une caméra, mais j'en parle pas de suite. Hein. Mais vous étiez au courant, hein, de toute façon. Non.
1: Oui, on a vu le panneau à l'entrée.
0: Non, j'en parle parce que voilà, c'est sympa de faire ça parce que c'est surtout le mois. Et c'est parce que c'est les 15 ans de la houblonnière, et c'est parce que voilà, c'est parce qu'il y a du travail derrière, et c'est parce que je veux faire
1: relever ça. Quand tu dis exactement. Qui quelques difficultés
0: voilà. Vraiment, donc s'il y a en plus des petits mix sur un SoundCloud qui traîne, ça peut être pas mal. Voilà. Ouais. Donc merci à vous de faire ça. On va passer un morceau de ta playlist, Fred, donc de Kurt Gainsbourg.
1: Ouais.
0: Par lequel voudrais-tu commencer?
1: Le morceau d'Aphex Twin, parce que du coup, il y en a une discussion, on devait chercher un morceau abordable pour que les gens découvrent la musique
0: électronique.
1: Alors,
0: c'est le didgeridoo?
1: Ouais, et ouais. J'ai répondu totalement à côté, j'ai dit celui-là, donc je me suis dit pourquoi pas le mettre.
0: Il y a un même comme ça où toutes les réponses, c'est Aphex Twin, voilà, ben voilà, t'as fait la même en fait. On se retrouve après ça, vous êtes joué sur la 2FM,
1: super abordable.

0: Tu t'es vachement amélioré en beatbox, hein.
1: Ouais.
0: Hey. Tout ça avec la voix, hein, avec la bouche. Eh hey. On est en train d'écouter quoi
1: Bon, du troisième type. Non, c'est Didier Redoux d'Aphex Twin, le remaster de 2011, je crois.
0: Et ça fait partie donc de ton choix de playlist, parce que tu as fait ton doctorat là-dessus. Donc, est-ce que tu peux nous faire un petit résumé en. Alors, pourquoi Aphex Twin
1: Pourquoi? Parce que du coup, hier, j'ai une conversation avec Original Smicky sur qu'est-ce qui est un morceau abordable pour que les gens comprennent la musique électronique. Et j'ai répondu totalement à côté, j'ai répondu ce morceau-là.
0: Mais en fait, c'est que oui, il n'y a même pas de. Moi, ça voudrait dire quoi en plus? Un truc. Grand public, moi c'est ce que je déteste quand les artistes ils commencent pointus et qu'après ils deviennent un peu. Tu sais, c'est le côté de la phase où ils vont devenir le plus grand nombre, ta mère.
1: Et dans ma tête, c'était plus que de, là, on voyait bien que c'était qu'il y a du côté du Diredou et que c'était accessible.
0: Ouais. Mais c'est sûr que là, ce genre de morceau, le jour où ça sort, c'est, ça ne ressemble à rien qui est sorti. Quoi. Donc ouais. C'est ça un peu le côté où on voit que. Avec un certain recul, certains trucs, c'est de l'art quand ça sort. Après, c'est comparé avec des choses-là. Mais voilà, ce qu'il faut remettre dans le contexte, c'est que c'est aussi ça. C'est que ça ne plaît pas au plus grand nombre quand ça sort, quand c'est une performance artistique. Mais voilà, ça plaît plus que le reste qui ne fait que contenter. Voilà. Donc, merci pour des playlists qui ont des... Mais par contre, tu l'as fait complètement au hasard, je parie, non?
1: Au hasard, de oui et non, mais j'avais répondu.
0: On disait, on est le même. Pourquoi? Mais Aphex Twin, ta gueule.
1: Non, parce que c'était pas au hasard, c'était la réponse à la question, je sais pas pourquoi. Du coup, c'est...
0: Alors là, je vais faire la reprise parce que sinon, tu vas être obligé de refaire auto-promo. Voilà, vous êtes là pourquoi? Donc, avec l'artiste original expliqué, donc Kurt Gainsbourg, vous êtes là parce que vous êtes en promo immédiate. Vous allez même me laisser avant la fin de l'émission, mais c'est pour une bonne cause. C'est pour une bonne cause, c'est vous installer donc pour faire la soirée de ce soir à la Houblonnière. Donc, c'est début de soirée,
1: Soirée, c'est de 20h30 à minuit, c'est gratuit, faut préciser ça, et la bière est à 4 euros, la bière de soif, donc...
0: Voilà, et c'est pas...
1: La pinte, c'est la pinte.
0: Voilà. Mais il y a le côté où tu es artiste, tu bookes des artistes, vous allez faire des événements avec de la musique comme ça, en direct, tous les vendredis pour les 15 ans de la Houblonnière, et c'est ça qu'il faut mettre en avant aussi, et c'est complètement accessible, vous pouvez y aller à pied, en Vélib, et voilà, et donc je vous souhaite vraiment toute la réussite possible. Ouais, est-ce que tu peux nous dire un petit peu, parce que je connais un peu les usual suspects qui gravitent là, donc quel serait potentiellement... Tu peux en dire plus sur le programme que tu fais sur les autres dates ou pas?
1: Le programme est disponible sur la page Insta de la Houblonnière, vous pouvez le retrouver, il y a le programme entier.
0: Ah, je pensais que ça venait de sortir, ouais, parce que moi, bien sûr, je spoil, mais évidemment, tu m'avais tout envoyé avant. Pour...
1: Bah oui, j'aurais travaillé un flyer, peut-être. Mais
0: Non, c'est un truc fait avec...
1: La semaine prochaine, on retrouve... Y a Flex.
0: Aucun graphiste n'a été maltraité dans le... Non, je déconne.
1: Il y a eu Flex et... de Musée 20, pardon.
0: Qu'est-ce qu'il dit, ton copain, qui aime bien les gars, là? Pardon, je déconne.
1: Greg, que tu connais bien. La semaine d'après, il y a Calem des Parasites, il y a Dragfoot avec qui j'ai mixé au bikini quelquefois en B2B de l'acide. Il y a Coiffé de Green Event et de Muse Event. Après le 16-10, il y a Nostromo. Et après, donc le 23-10, il y a Glitter Mob de Milf qui fait les soirées funk au Rex. Et ensuite, il y a le 30, il y a Elfie de Quantum. Et le 31, il y a sans doute Solvayn.
0: Écoute, c'est pas mal. Je suis comme ça, je sais que tu l'as et je sais que juste avant de te faire partir, tu vas refaire cette même liste, mais en disant bien octobre, etc. Mais merci d'être aussi exhaustif là-dessus. Et c'est moi qui ai pas fait mon travail de geek cet après-midi, voilà. Vous avez encore d'autres dates à me dire un petit peu?
1: Pour l'instant, non, on ne creule pas sous les dates, on se concentre sur l'album là.
0: Non, mais on en a déjà parlé en plus. Est-ce que ça te remet un petit peu le pied à des choses que tu voulais
1: J'avais fait une petite pause, oui. Du coup, on voulait lancer une nouvelle structure, mais on prend plus de temps que prévu parce que bon, on réfléchit un peu à ce qu'on veut faire pour faire une fête différente, quoi, pour pas faire comme tout le monde.
0: Mais oui, mais il y a ce qu'on dit aussi. Il y a aussi les happenings et aussi bien faire les choses et prendre le temps de bien les faire. Mais des fois, il faut se laisser aussi le côté à faire des trucs, voilà, plus spontanés. J'ai pas investi au moins cette fois-là 2500 balles de mon sous perso, tu vois. Et on se fait plaisir.
1: Tu les perds, le problème.
0: Non, mais tu vois, voilà. Donc, c'est même. Il faut se servir justement des dates comme ça pour des rendez-vous sans pression. Et voilà. Au moins, tu sais que tu joues pas ton appartement sur ce soir pendant que tu es en train de jouer en plus. Hein. Est-ce que vous voulez qu'on mette encore un petit morceau? On met le deuxième morceau d'Original Smicky. Et pourquoi tu l'as choisi? Le truc horrible.
2: Bah, je l'ai choisi justement parce que je trouvais que c'était une bonne porte d'entrée pour la musique électronique. Je me suis dit, comment. Amener les gens.
0: Alors c'est quoi déjà, pardon, parce que je fais comme si je connaissais.
1: Heureusement qu'on l'a
2: envoyé. Radiohead.
0: Ah oui, je l'ai.
2: C'est Idiothèque de Radiohead et en fait.
0: Est-ce que ça a été ta porte à toi. Est-ce que ça a été un morceau important pour toi dans ta...
2: Voilà. C'était un de mes morceaux préférés de Radiohead, que j'ai pas écouté tant que ça, mais celui-là, je l'ai saigné. Et en fait, je me suis rendu compte a posteriori que c'était vraiment, je commençais à m'intéresser à la musique électronique, quoi.
0: Oui, c'est le truc que tu réécoutes et tu te dis, ah, mais voilà, c'est ça que. C'est pour ça que j'aime ça. C'est parce qu'il y a ça, il y a ça, il y a ça. Voilà, c'est la recette, etc. On se retrouve juste après ça. 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

0: est en train d'écouter la fin du morceau Idiothèque de Radiohead. Ça fait partie de la playlist de Original Smicky, Mathilde, qui est avec nous ce soir.
1: Salut.
0: Tu es là avec Kurt Gainsbourg, car vous êtes là en promotion, car vous partez directement après l'émission à jouer. Voilà, vous allez donc jouer ce soir sur un événement gratuit à la Houblonnière, à Saint-Cyprien, donc c'est rue de la République.
2: C'est ça.
0: C'est facile d'accès, c'est gratuit, on le redit, gratuit. On peut même faire gagner des places. T'as une table VIP avec un truc avec des bouteilles à 10... Non, on parle en roubles ici.
2: Des plates à 4 euros.
0: Alors voilà, à consommer avec, pas le mec chelou du bar, mais avec modération. Voilà.
2: Le chelou du bar, c'est moi, de toute façon.
0: Oui, mais là, tu seras derrière les platines. Donc, au niveau... Je ne sais pas si tu le vendrais très bien. Tu aurais dû peut-être me laisser le lead. Non, je rigole. Vous êtes là donc, et en plus, voilà, c'est un. Et tu ne le fais pas souvent. Ça sera House to Acid Techno, voilà, ouais. Parce que justement, événement gratuit, passage, etc. Y a des gens qui y trouveront forcément leur teinte musicale parmi toutes celles que vous allez explorer. On reste d'ailleurs branché, hein, car je pense que sur Instagram, tu l'as publié. Ouais. Tu t'occupes aussi donc de tous les vendredis, de donc, ceux qui arrivent, celui-là, et ceux qui arrivent jusqu'à. Ouais. Fin octobre, voilà, c'est ça.
2: Ouais, c'est ça.
0: Jusqu'à
2: ouais.
0: Donc même dont le Halloween.
2: Le Halloween, vendredi, samedi, du coup, voilà. Avec deux dates d'artistes que tu as tous reçus. En plus, c'est.
0: Oui, mais les auditeurs, peut-être, ils n'ont pas reçu.
2: Donc je rappelle les artistes.
0: Et avec les dates et tout, et c'est cool. Merci beaucoup.
2: Donc le 2 octobre, donc il y aura Flex de Musevent et Solvayne, notre compatriote Greg. Ensuite, le 9 octobre, il y aura KLM des Parasiques, Dragfoot et Coiffé. Le 16 octobre, il y aura Nostromo. Le 23 octobre, il y aura une soirée plutôt funk électro avec Glitter Mob de Milf. Et le 31 octobre, il y aura Solvayne.
0: Et ben c'est cool de faire une programmation aussi éclectique et voilà, de faire des solutions dès le début de soirée où c'est gratuit et où tu peux découvrir de nouvelles choses. Merci en tout cas. Est-ce que vous... tu en es où, toi, du côté production? Parce que je parle souvent des fois quand je reçois des artistes qui viennent pour DJ, si éventuellement ils ont à côté de ça le côté production. Tu continues à produire, toi?
2: J'ai plus de matériel pour l'instant.
0: T'as encore le truc de ton téléphone. Tu as accusé la raquette encore. Hein.
2: Mais, oui, j'ai accusé non, pas la raquette, mais du coup, j'ai un vieux morceau là que je vais sans doute sortir sur un label anglais.
0: Vieux comme Liberate. Non, pardon. Stop. Et ça va, c'est pas marrant.
2: Il y a un an et demi, quoi, environ. Quoi.
0: Vieux, ça va.
2: Ouais, ça va. Mais que j'ai gardé au frais, quoi. C'est une exclusivité plutôt qu'un vieux morceau. Et ce que je vais sortir un EP sur un autre label anglais bientôt, du coup, normalement. Avec un copain de l'acide anglais.
0: Et oui, justement. En plus,
2: mais le problème, c'est qu'il m'en faut un deuxième, mais du coup, je n'ai pas d'ordinateur pour l'instant.
0: Mais ça va, la raquette encore.
2: Je vais m'en faire prêter un et je vais y arriver. Quoi.
0: Mathilde, c'est plutôt DJing à 100% ou production un petit peu?
3: Oui, DJing.
0: Alors, j'aime bien la poser cette question, et en plus, quand la personne dit pas de production, mais moi je trouve ça heureusement, parce que des fois, ce qui m'énerve un petit peu, c'est que tous les gens comme ça, là, qui font de la production là, quand t'écoutes un morceau, je suis persuadé qu'ils font du rétro-engineering dans leur tête. C'est « Ah, je sais comment il a fait son kick !» C'est ça, une première écoute organique. Donc en fait, pas faire de production pour un DJ, je trouve des fois que c'est une casquette qui est intéressante à avoir. Surtout les gens vont vers la production que pour se faire des fois un nom, pour après se faire bouquer comme DJ.
2: C'est ça pour ça, moi, je crois.
0: attends, avec le label et tout. Non, je sais, c'est faux. Et voilà. Mais tu vois ce que je veux dire un petit peu. Le côté, des fois, des gens qui sont hyper techniques, que je vais avoir des étoiles dans les yeux, faire des live machines et tout. Je suis persuadé qu'on n'a pas la même écoute organique d'un morceau quand il part. Hein.
2: C'est pour ça que j'ai créé mon ordi, c'est pour perdre, retrouver cette écoute organique, en fait, justement. Tu vois.
0: J'espère, ouais. Ah, tu dis que tu as perdu la raquette pour.
2: Exprès pour retrouver.
0: Tu vas faire de la pala avec ta main, là. C'est le truc un peu chelou, là.
2: J'en ai déjà fait, en plus.
0: En tout cas, merci d'être là pour faire la promotion et surtout des événements gratuits quoi, et de venir sur les ondes des radios associatives pour faire ça. On a un dernier morceau hein, de vous, je pense. Hein, ouais. Vous voulez quoi
2: Mon dernier morceau, voilà. Qui est un morceau de Chris Liberatore et Sterling Moss sur leur dernier album.
0: Tu m'as tellement parlé de Sterling Moss, j'ai l'impression que.
2: Ouais, c'est ma famille, quoi. C'est mon mentor. Quoi. Du coup, quand j'étais allé à Londres le voir là, il y a un an et demi pour organiser un morceau. Dans la soirée, quand j'arrive dans la soirée dans le club, il est en train de jouer et j'entends ce morceau-là et je lui dis putain, mais
0: qu'est-ce que c'est ?
2: Comment ça se fait que je n'ai pas celui-là, tu vois ? Et en fait, avec une voix bizarre et au milieu et tout, vraiment super bien. Et en fait,
0: il était peut-être au courant de la raquette. Ouais, il va te l'envoyer si t'as pas de. Tu vois,
2: il a mis du temps. Il a mis du temps. J'ai une raquette à l'époque. Il a mis du temps à le sortir et du coup, il est sorti cette année là. Du coup, sur l'album, un album de, je crois, il y a 15 ou 20 titres dessus. Qui est vraiment très bien.
0: Et qui a l'air super cool comme artiste à chaque fois. Et je vois des trucs où il prend position sur plein de trucs et c'est intéressant. Ouais. Il a l'air super cool. Chris Liberatore, Sterling Moss, On se retrouve juste après ça, vous êtes sur Radio Éphémère, Super Harmonie.

0: Alors, ça vient d'où? Parce qu'on s'est posé la question, We Are The Freaks. On a émis quelques hypothèses, mais on cherchera, on cherchera.
1: Ouais, je leur demanderai.
0: Alors, c'est un morceau, c'était le deuxième morceau de ta playlist, donc Kurt. C'était donc Stirling Moss. Ouais. Et
1: sur l'album, je crois qu'il s'appelle Anthology of Acid, qu'ils ont fait...
0: Et tu m'as fait tellement douter que je vais être obligé de faire une recherche sur un Wikipédia queer, j'espère que ça existe, de voir un petit peu quelles sont les origines du morceau, etc. Je me suis posé la question. Mais tu sais, le mec, vous êtes là pourquoi Non, mais c'est parce que pour les auditeurs qui arrivent, tu sais, votre radio est bien branchée maintenant. Donc, par contre, voilà, si vous voulez, si vous ne savez pas quoi faire ce soir, qu'est-ce qu'il y a en début de soirée? Il y a l'événement, donc, avec un line-up paritaire en plus. Hein. Ouais, avec les trucs qu'il y a de toute façon avec les autres assos, je pense que c'est le seul line-up paritaire qu'il y aura ce soir, hein, et du week-end. Je suis persuadé qu'il y a un 100% mec sur une péniche ou, tu sais, comment ça s'appelle? C'est Enlarge Your Penis? Non, le ouais,
1: micro-péniche.
0: Le brame du cerf, micro-péniche. Brame du cerf, micro-péniche. Alors, comme tu vas se

0: être house ou acid techno. Mmh. Et sur les autres dates, un petit peu, tu peux nous refaire un petit peu juste les styles musicaux pour voir un petit peu que c'est complètement éclectique et que les gens peuvent.
1: Donc la semaine prochaine, ça va être donc avec Flex et Solven, ça va être art techno et art techno mélangé avec du métal pour Greg. Ensuite, la semaine d'après, donc c'est coiffé, drag foot. Donc coiffé, c'est un peu UK Bounce.
0: UK Bounce soleil. Ouais, UK non, Bounce, j'adore coiffé, j'ai reçu plein de fois.
1: Techno acid core, et il y a KLM qui fait lui un mélange entre techno et art tech. Voilà, en live en plus. Donc ensuite, la semaine d'après, c'est Nostromo. Donc qui lui joue de la techno classique à l'ancienne. Ensuite, la semaine d'encore après.
0: Streamez pas, vous risquez de vous faire flaguer le stream. Non, pardon.
1: Et du coup après, il y a donc Glitter Mob, donc qui est Alistair, l'organisateur des MILF, qui lui va faire du funk mélangé à de l'électro. Et ensuite, bah, c'est Rosolvain pour. Ah non, il y a Elfie, pardon, le 30, qui fait de la psytrance le 30 octobre. Et du coup, le 31, Solvain qui revient pour faire son truc
0: artiste. Et tout ça gratuit ?
1: Gratuit.
0: Les vendredis à la Houblonnière, juste rue de la République ?
1: C'est ça.
0: Oh là là, il y a station Vélib à côté ?
2: À côté du métro, station Vélib à côté. C'est bon, parfait.
0: On a un son Mathilde, de mémoire, quels sont les styles dont vient de parler ? merci d'ailleurs Fred, Kurt Gainsbourg, de faire un petit peu vivre ce côté-là, parce que voilà, c'est des events sur lesquels le tissu local peut compter et sur lesquels les artistes comptent énormément aussi. Et on le dit sans la pression de devoir investir l'intégralité de son PEL quand on a encore un PEL. Voilà. Donc merci pour ça. Merci pour ça, merci pour
1: c'est
0: ça.
1: C'est le rap PEL, ça, non ?
0: En plus, tu vas être obligé d'écouter éphémère sur les prochains vendredis si tu dois être amené à bosser justement à la Houblonnière, parce que comme ça, je me ferai un plaisir de reparler de ce petit, de tous les petits, donc les petites dates des vendredis que tu nous concoctes. Merci pour ça. Vous m'avez préparé pour la musique en direct, enfin pardon, pour la musique, parce que bien sûr, le spectacle, hein, le spectacle, il faut le dire avec cet accent-là, les saltimbanques, vous êtes obligé d'aller installer maintenant de suite quand on parle. Donc tu as tenu à me faire passer donc un mix pour un hommage posthume à...
1: Alors David Zoïd, notre compatriote de Rêve Party Records qui est décédé cet été. Et qui va beaucoup nous manquer, qui était un des plus grands DJ que je connaissais, et donc qui a son sous-groove, il est toujours libre, vous pouvez aller l'écouter, c'est un des meilleurs DJ que j'ai jamais rencontré de ma vie. Et
0: j'ai tout qui est ouvert, j'ai le truc et je me permettrai de mettre tous les liens pour évidemment.
1: Donc j'ai mis un mix un peu énervé là, il y en a des calmes, il y en a des posés, il y en a des qui racontent plus des histoires, il y en a des énergies qu'il a vraiment une patte pas possible. Tout sur vinyle en plus, donc voilà.
0: Pourquoi tu me regardes bizarrement avec des...
1: Je vais pas regarder le mur.
0: je rigole. C'est un truc de vieux. Merci en tout cas là-dessus. Ce qu'on va faire, c'est que je vais passer le dernier morceau de ma playlist, comme ça on a le temps de parler un petit peu, et je vais pouvoir vous libérer donc maintenant. Et après, donc, on passera donc le mix de ton ami donc DJ Zoïd, et je mettrai donc tous les liens, car l'émission est enregistrée. Je rigolais pour la vidéo, c'est pas vrai, vous n'êtes pas enregistré en vidéo. Vous êtes... voilà. Merci en tout cas. Et ça va me permettre au moins de finir la playlist parce que j'ai quand même préparé plein de trucs. Quoi. Qu'est-ce que j'ai à vous mettre avant attention quoi. The Mountain People, j'ai Mountain 008. Voilà. Bon, peut-être que c'est pas ça. Peut-être que c'est ça. Tant pis.

0: comprends le cœur de Gainsbourg, c'est parce que ça commence correctement, le mec, tu penses que ça va bien se passer, il arrive à l'heure, il me dit 45, je monte à 46, il est déjà en bas. Et en fait, voilà, ça finit, ça fume dans le studio, ça... calmons-nous, quoi. Heureusement
1: là, c'est Serge Cobain, là.
0: Serge Cobain. Serge Cobain. Serge Cobain. Vous êtes... Non, stop. Je vais avoir des problèmes après. Mais pourquoi êtes-vous là? Voilà. Alors, justement. Parce que voilà, quand on reprend l'antenne, je suis obligé de refaire tout ça. Fred, merci infiniment de sur tous les vendredis qui arrivent jusqu'à Halloween, on va dire tout ce week-end d'Halloween qu'il y aura. Tu as pris la responsabilité de faire des événements gratuits à la Houblonnière, donc sur des débuts de soirée. Et donc, tu es là ce soir avec Original... Smicky. Voilà, donc Mathilde, avec toi, donc pour faire la promotion de l'événement qui est, ce qu'on a dit, on a défini que c'était, tu me l'as validé en plus, hein, on a dit House to Acid Techno.
1: Ouais, à peu près.
0: Mais pas que, avec voilà, des dates différentes à chaque fois. Donc merci de faire vivre l'écosystème des soirées gratuites, parce que voilà, des fois, ça, c'est pas évident
1: ça,
0: d'être là-dessus.
1: Donc c'est
0: bah, évidemment, oui. Rembourser nos invitations. Voilà, si quelqu'un essaie de vous vendre une table VIP, etc., n'achetez pas. Voilà, hein, ça reste gratuit et ça reste open avec des gens bienveillants.
1: Vous voyez, on est open aussi pour tous les gens qui veulent envoyer des mots, peut-être pour commencer un peu plus tard, parce qu'on en fera un peu moins après, peut-être une soirée techno par mois.
0: Ouais.
1: Mais. C'est ouvert à tout le monde, quoi, du coup.
0: Mais oui, mais de toute façon, vous allez voir. Et puis, ça, ce soir, par exemple, c'est tellement, on va dire, large.
1: Voilà,
0: ça peut trouver, on peut trouver forcément la tomber sur la teinte qui va plaire à des gens à chaque fois, sur chaque moment. Et voilà. C'est ça qui est bien, quoi.
1: Vu qu'il n'y a pas beaucoup de lieux de vie pour les artistes amateurs du coin, bah, du coup, c'est de leur proposer une place ouverte, voilà. Une scène ouverte.
0: Et le seul line-up paritaire de ce soir. Vérifions. Qu'est-ce qui se passe au cri. Non, stop. Non, mais attends, je vais avoir des problèmes après. Tu sais qu'il y a des gens qui m'ont envoyé des... Non, t'étais là en plus. Oui, ça va. Merci en tout cas. On passe... Où est-ce qu'on peut déjà vous retrouver? Alors déjà, où est-ce qu'on peut avoir l'intégralité des dates dont tu viens de parler?
1: Sur l'Instagram de la Houblonnière.
0: La Houblonnière, donc directement, il n'y a pas de petit...
1: Là, Houblonnière. Il n'y a qu'une Houblonnière d'ici.
0: Ouais, mais sur Instagram, attends, tu te dis quand même...
1: Je vous trouverai déjà, je pense qu'il y a ça, le premier résultat.
0: Ouais. Ok. Peut-être qu'en Chine, ils ont...
1: C'est un logo vert et jaune.
0: Houblonnière, non, peut-être pas très, ouais, pas très chinois. Ok, d'accord. En tout cas, merci, on pourra retrouver là-dessus. Et je me ferai un plaisir de parler chaque vendredi de l'événement du soir même. Voilà. Je pourrais mettre le jingle et je pourrais dire hey, non.
1: On va sans doute mettre en place aussi quelque chose là-bas, peut-être le mercredi, où les gens ils pourront venir avec leur vinyle pour passer leur vinyle.
0: Un open platine.
1: Mais une platine, quoi. C'est pour pas les DJ, c'est pour que les gens puissent mettre des vinyles.
0: Non, complètement, je comprends. Bien sûr, si quelqu'un passe, tu peux dire mais non, il n'y a pas de table de mixage déjà.
1: C'est pour que même les gens qui ont juste des vinyles puissent en mettre. Tu vois.
0: Voilà, c'est mon enceinte passif, tu caches l'ampli.
1: De toute façon, il n'y a qu'une platine vinyle.
0: Non, mais c'est bien. Voilà, et c'est cool en plus. Tu peux le faire. Moi, je voulais le faire pour mon immeuble, tu sais, avec un bac à vinyle, mais on l'a pas fait parce qu'il faisait trop chaud en fait. Comment ça, vous avez pas le. J'aurais dit, mais je vous avais envoyé une rider. Non, je déconne. Merci en tout cas. Je me ferai un plaisir de faire passer donc tous les événements. Où est-ce qu'on peut vous retrouver, vous, en tant qu'artiste individuel, donc Kurt, sur les réseaux?
1: Sur Instagram, Kurt Gainsbourg, sur SoundCloud, Kurt Gainsbourg, sur Beatport, Kurt Gainsbourg, et acheter mes disques.
0: Voilà. Et pour quelqu'un qui est censé faire moins de trucs, je trouve quand même que je te vois quand même très souvent, et pour des projets différents. Donc voilà, hein, donc on reste branché. Je vais être obligé encore de te recevoir si tu sors un truc sur un label anglais. Mathilde, donc on peut retrouver sur quel médium?
2: Juste, donc j'ai pas trop de médium encore. C'est une belle opportunité pour moi ce soir.
0: Tu peux profiter des deux premiers mix d'une heure et quelques de SoundCloud par exemple.
2: Ouais, voilà.
0: Ça reste gratuit,
2: c'est
0: etc. En plus, je dis SoundCloud, c'est parce que.
2: Dans pas longtemps.
0: Ouais. Non, SoundCloud en plus. Supporter aussi les plateformes gratuites, hein. Mixcloud, super bien, etc. SoundCloud, c'est parce que j'y suis depuis le début et ça avait été victime d'un effet en finance qui, dès que tu commences à dire qu'une entreprise est en difficulté, bah, tout le monde, c'est le moment où ils vendent, quoi. Alors que non, les gars, c'est le moment où il faut rester, c'est le moment où il faut supporter. Donc voilà, il y a des solutions payantes comme SoundCloud qui ont été précurseurs et qui coûtent que le même prix que ce que je payais il y a. Enfin, ça n'a pas connu l'inflation que le reste a connu. Donc voilà, mais il y a aussi des solutions gratuites qu'il faut supporter parce que voilà, c'est au moins l'accès là-dessus. Donc merci d'être là. Et vous voilà. Donc merci d'être là artistiquement ce soir à la Houblonnière, donc jusqu'à minuit, pour des sets House to Acid Techno. et en gratuit, voilà, où les gens peuvent passer, tester, voir si, voilà, créer la petite étincelle, la petite, voilà. Et merci de faire partie de cet écosystème.
1: Merci à toi de nous inviter.
2: Ouais, oh. Merci de nous avoir invités.
0: Ben moi, je vous exploite sur mon temps bénévole, tu vois.
1: Mais nous, on t'exploite sur mon temps bénévole aussi.
0: Ouais, ça va.
1: De toute façon, de l'homme par l'homme.
0: Je vous fais croire. Peux-tu nous refaire un petit peu le pourquoi du mix que tu m'as fourni pour la dernière partie, s'il te plaît ?
1: Alors, le mix que je t'ai fourni, c'est le mix de DJ Zoid, qui était un compatriote de chez Rave Party Record, qui nous a quittés cet été. Et beaucoup trop tôt. Et du coup, c'était pour un peu lui rendre hommage, plutôt que de mixer nous-mêmes et de faire résonner sa musique encore un peu.
0: Oui, mais c'est pas pour ne pas mixer, hein, c'est parce que vous voyez 18h30 et que vous allez en install, hein, t'inquiète pas, je le sais. Merci en tout cas d'être là, et nous on se retrouve juste avant 20h. Bye bye.
1: Bye bye.
2: Salut.

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4: Bonsoir à tous et à tous, bienvenue dans Exploration, l'émission bimensuelle autour de la bass music. Pour l'occasion, c'est la reprise. J'espère que l'été, ça s'est bien passé pour vous, que vous avez survécu à la chaleur, malgré les grosses difficultés qu'on a eues avec les canicules. Et du coup, on est parti pour une heure, juste avec moi, Dub qui est là dans la session. Si vous vous êtes rappelé un peu avant l'été, on avait commencé à explorer l'univers du UK Garage. On s'était demandé si on faisait ça en plusieurs parties et effectivement, il nous faut une seconde partie pour finir de présenter le style. On avait abordé grossièrement les origines avec le two-step milieu des années 90. Et ensuite, ces déclinaisons qui sont arrivées peu de temps après, telles que le speed garage, le UK baseline, la house garage, et c'est à peu près tout ce qu'on avait présenté. Et du coup, je vous propose pour démarrer la session de s'écouter une petite track de UK Funky, qui est une hybridation entre le two-step et les origines afro, la musique afro, pour quelque chose avec beaucoup de percus. Donc la track est de Roska, c'est un remix de Ghost on Tape. La musique s'appelle Predator Mode par Roska. Vous êtes sur les ondes de FMR 89.1. C'est parti pour une heure avec Exploration.

Et voilà, c'était Roska. Donc là, vous avez entendu du UK Funky, un style du coup qui a reçu des grandes influences de l'univers afro. Le style est apparu au milieu des années 2000 environ. Et cette track date donc de 2009 par Roska, artiste anglais très largement reconnu dans ce domaine-là. Si vous êtes des connaisseurs, vous connaissez forcément son nom.

Ouh. J'espère que ça va groover pour vous. Du coup, on reprend les bases. Suite à ça, est arrivé également ce qu'on a appelé le futur garage, qui est en fait un style beaucoup plus hybride, beaucoup plus différent de ce qu'on pourrait s'attendre du two-step ou garage. C'est la future musique est aussi une famille de styles qui englobe beaucoup de choses. On peut parler de futur hip-hop, futur dubstep, futur garage, futur house. Et en fait, c'est une famille de styles qui sert un peu de base, de prototype à des styles qui sont arrivés par la suite. Notamment, du coup, concernant le futur garage, je vais vous faire écouter une track d'un artiste qui s'appelle Burial, qui est un artiste mondialement reconnu dans la scène anglaise pour justement ses influences et le fait qu'il a fait partie des pionniers dans le dubstep. Et j'espère que les dingos qui hurlent derrière, vous les entendez pas. Je disais donc que Burial est au milieu des années 2000 a sorti un album donc prototype du dubstep, très précurseur, qu'on pouvait du coup à l'époque considérer comme du futur garage. La track s'appelle donc South London Boroughs de Burial, sorti en 2005 sur le label Hyperdub, label de Code 9, qui est aussi une légende dans l'univers de la basse musique. On pourrait faire des émissions entières sur ces artistes-là, mais on fera ça une autre fois, une fois qu'on aura fini de présenter les styles en général. Donc c'est South London Borough de Burial, sorti en 2005. Vous verrez, c'est beaucoup plus atmosphérique et planant.

C'est toujours sur les ondes de FMR 89.1 dans l'émission Exploration, l'émission 100% Base Music. Ce que vous venez d'entendre, c'était du Burial, une vieille track des années 2000. J'espère que vous avez apprécié les origines. Et du coup, on a fini de décortiquer les principaux styles qui ont découlé du two-step milieu des années 90. On va ensuite partir, prendre un portail dans le temps et avancer d'au moins 20, voire presque 30 ans pour arriver de nos jours, environ depuis les années, depuis 4-5 ans, on va dire, post-Covid. Le garage en général, en fait, a une seconde vie, un revival qui est apparu à travers plein de nouveaux artistes que justement je vais vous faire découvrir maintenant dans cette seconde partie. On va d'ailleurs s'intéresser du côté des Anglais avec une artiste qui maintenant fait un bon nombre de dates à travers le monde dans des univers mêlant garage et house. Elle s'appelle Opidan. Peut-être vous l'avez déjà sûrement vu en festival ou dans des événements Angleterre, mondial, à peu près partout. C'est une DJ très... avec une grande connaissance de la house et du garage. Et elle a su faire un savant mélange des deux. Et justement, je vous ai sélectionné une de ses tracks qui est un remix de Mr. Sandman, qui est une extended mix. Track qui est sorti, il me semble, en 2023, ouais. Donc vraiment des trucs très récents. Là, on va écouter que des sons qui ont maximum 4-5 ans. Donc track de Opidan, Mr. Sandman, et vous me direz ce que vous en avez pensé. On se retrouve tout de suite dans FMR 89.1 sur Exploration.

Et voilà, vous venez d'entendre Opinan, Mr. Sandman, sorti du coup en 2023. Et comme vous avez pu l'entendre, on reconnaît largement les influences de la house qui se sont ajoutées au two-step, avec la rythmique justement du two-step qui se mélange avec la basse vraiment boum boum très régulière de la house. Et donc on est dans le house garage. Suite à ça, on avance encore dans les univers en se dirigeant cette fois du côté de l'Amérique, qui même si le two-step vient dans les origines de l'Amérique, c'est les Anglais qui ont énormément popularisé ce style et ses influences et ces sous-genres qui sont apparus. Mais du coup, depuis la Renaissance, l'Amérique aussi justement a su tirer son épingle du jeu. Et quoi de mieux pour ça que de vous faire écouter Chef Boyard Beats, un artiste américain qui s'est spécialisé surtout dans le dubstep, mais qui a sorti quelques tracks justement de garage. Et quand c'est fait par les Américains en général, c'est déjà beaucoup plus énervé. Donc la track s'appelle Mic Check, sortie en 2003, Chef Boyard Beats.

Voilà, c'était Chef Boyard Beats, sympa, percutant, brutal, made in US, comme il sait bien faire. On en écoutera d'autres d'ici là, vous faites pas de soucis. Donc cette track sortie en 2023, comme je vous disais, on est vraiment purement là dans ce qu'est devenu le garage de nos jours. Et on va d'ailleurs s'écouter une autre track aussi qui vient d'Amérique. L'artiste s'appelle Mnemonic. Il a créé son propre label il y a très peu de temps. Je me souviens plus du nom, mais je vous le retrouverai. Il a fait un remix de Flat Beat de Mister Oiseau, qu'il a renommé Fat Beat à la place. La track est sortie l'année dernière, ouais, 2025, où là justement on est vraiment dans la base du two-step. Avec vraiment la rythmique vraiment très cassée, mais fait avec les techniques de maintenant, les logiciels de nos jours, le garage version 30 ans plus tard, avec toutes les possibilités qui sont faisables avec les logiciels. Donc, on va s'écouter ça. Made in USA, Mnemonic, Fat Beat. Et sûrement que vous allez reconnaître la track.

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1: Et voilà, c'était Mnemonic qui a donc fait un remix de Mister Oiseau Flatbeat, une track d'électro qui a au moins 20, presque 25 ans aussi pour ceux qui l'ont reconnu. Et en faisant mes petites recherches, ouais, Mnemonic a créé son propre label Naughty Records qui est en fait tout juste 3-4 mois. C'est un bébé label, comme on appelle ça. Et donc, si vous appréciez un peu tout ce qui est garage très percutant, très gras, on va dire, d'Amérique, eh ben, n'hésitez pas à aller diguer justement dans ce label Naughty, N-A-W-T-Y Records. C'est le gérant et vu toutes ses productions, il sait de quoi il parle. Et donc, tout de suite, on va revenir dans quelque chose d'un peu plus... deep et minimaliste avec du dark garage dont on vous avait déjà parlé. Là, cette fois, c'est quelque chose de plus récent, du coup, aux alentours des années 2000-2021, avec l'artiste SPMC. Sûrement beaucoup de gens le connaissent en fait en tant que justement MC, comme son nom l'indique. Il fait les plus grosses scènes en tant que MC pour des artistes dubstep, drum and bass, garage. Mais en fait, à côté de ça, c'est aussi un producteur chevronné, un DJ qui sait aussi très bien faire des sons. Et justement, cette track-là, donc en mode dark garage, qui est sortie il y a tout juste 5 ans, s'appelle Glide Pass. Vous allez voir, si chez vous, vous avez un bon système son avec des basses, vous allez comprendre directement pourquoi on parle d'univers beaucoup plus deep. La basse est massive, l'instru est minimaliste, mais ça, perso, j'adore. SPMC Glide Pass, qui est sorti en 2021 sur Exploration 89.1.

Voilà, c'est donc SPMC GlidePass. Donc là, vous pouvez, j'imagine que vous arrivez à comprendre le côté, quand je parle de deep, de dark garage, le fait est que ce soit bien plus minimaliste. On est vraiment concentré juste sur une énorme basse et juste une instru après une batterie qui juste est là pour te donner le rythme et juste t'as envie de sauter partout quoi, ça donne envie de skanker quoi. Celle-là je l'ai mixé un bon nombre de fois, vraiment j'arrive pas à m'en passer de cette track. C'est donc SPMC GlidePass, sorti il y a 5 ans.

Bon, j'espère que vous vous éclatez. Ici, c'est pas fini de vous faire découvrir des styles. Et on continue du coup toujours dans l'univers du UK Garage. Cette fois, justement, on va revenir du côté de l'Angleterre. Au passage, SPMC est aussi un artiste anglais. Cette fois, on part sur une des étoiles montantes depuis quelques années du côté anglais. Il s'appelle donc Chesco. Il est passé à Toulouse, justement. Le collectif Lasso Outlines avait réussi à le faire venir avec Break sur une soirée avant l'été. C'était vraiment cool, où il a justement proposé un set complètement two-step garage. Et Chesco est un artiste qui tourne depuis une dizaine d'années, je pense. Mais il faisait beaucoup dans la drum and bass à la base. Puis il a eu un petit virage où il s'est intéressé au dubstep, au garage. Et justement, en fait, il a explosé au moment où le garage revenait de manière générale. Et donc cette fois, on s'intéresse à un son de two-step mélangé avec de la grime, qui est donc le fait d'avoir vraiment un MC, un rappeur qui pose sur ton instrumental. Donc là, le rappeur, c'est Emz, E-M-Z, avec Chesco, Pretty and Plump. Vous allez voir, c'est plus lent en termes de style, on va dire, mais avec toujours une rythmique très saccadée, très entraînante. Et le MC qui est là pour toaster et envoyer à mort. Donc on s'écoute Chesco, sorti l'année dernière avec Ems sur FMR 89.1.

Pretty and Plump. C'était Chesco et EMZ, sorti du coup il y a 2 ans. Non, l'année dernière, je vous disais. Pretty and Plump. Ouais, c'est pas mal ce genre de son. On adore ces petits sons en intro de mix, ça passe toujours bien de toute façon. Et pour continuer, on va rester en Angleterre, où là, on va s'intéresser à Hijinx. Artiste de niche, un peu pour les connaisseurs qui sont férus de dubstep, mais qui, justement, cette année, a sorti une petite track de garage. C'est atypique. On va dire il a sorti quelque chose où on reconnaît les codes, l'esthétique du garage. C'est dansant, c'est rythmé, mais c'est fait avec la vision de quelqu'un de novateur, on va dire. Donc Hijinx, la track s'appelle Pirate, et on s'écoute ça tout de suite sur Éphémère.

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1: Soundboy Killer. C'était Hijinx, sorti cette année. La track s'appelle Pirate. Donc voilà, comme je le disais, c'est vraiment assez atypique en termes de sonorité, de rythmique, même si on reconnaît les bases du two-step. C'est quelque chose qui sort du commun et c'est tout le temps agréable. Avec ses... Moi, j'adore cette petite mélodie, là, fait vraiment... elle se fait swinguer, quoi. Et on va terminer après avec deux tracks. Il ne me reste plus que deux tracks, car il nous reste moins de 15 minutes ensemble. Ensuite, je vous parlerai d'un petit événement qui se passe demain. Mais d'abord, on va revenir en Europe, et plus particulièrement en France, cette fois-ci, avec une artiste, Naha, productrice parisienne. Big up, Naha. Artiste du coup parisienne, qui est surtout dans le dubstep. Et le dubstep... influence américaine, mais aussi avec quelques codes du UK. Et elle a sorti deux tracks de garage. Et justement, je vais du coup vous en faire passer une, car vu que je suis en lien avec elle, des fois elle m'envoie des petites exclus. Et ça, c'est quand même cool. Donc cette track est sortie tout récemment. Elle s'appelle Trouble de Naha, Made in Paris. Et on s'écoute ça tout de suite. Vous allez voir, c'est... plus énervé que ce qu'on a écouté depuis tout à l'heure sur Exploration 100% Bass Music. Pull up. Mmh.

Pull up. Voilà, c'était donc Na, sorti tout récemment, Made in France. Donc, comme vous voyez, là, ça, on sent un peu l'agressivité du garage américain, mais en même temps, les petites rythmiques anglaises. Elle arrive à avoir elle a sa propre patte, elle a sa propre DA, et c'est vachement cool. Elle commence à pas mal marcher, à tourner à Paris, tout ça, avoir des bonnes grosses dates avec des gros artistes, c'est vachement cool. Et on va terminer avec une dernière track. Pourquoi pas, on a gardé la plus énervée de toutes. C'est anglais, c'est deux artistes qui ont collaboré. D'un côté, il y a Shosh, artiste productrice anglaise qui a longtemps été justement dans l'univers du garage et qui, depuis 2-3 ans, s'est intéressé un peu au dubstep et qui, là, du coup, a fait une collaboration avec Kazei Club, qui, lui, à la place, était énormément dans le dubstep, mais leur collaboration, justement, a fait naître une track de garage. La track s'appelle donc Favela, elle est sortie l'année dernière, il me semble. Et là, par contre, accrochez-vous, parce que ça dépote plutôt pas mal, et on terminera avec cette track avant la fin de l'émission. A tout de suite dans Exploration.

0: Et voilà, c'était Favela de Case Club and Shosh, sorti l'année dernière. Et l'émission touche déjà à sa fin. J'espère que vous avez kiffé, que suite à ça, vous avez compris un peu mieux ce qui était. Ce qui était, ouais, on l'a refait. Ce qui était l'univers du garage, de ses origines jusqu'à de nos jours. On se retrouve du coup le mois prochain pour la suite d'Exploration où on approfondira du coup un nouveau style. On choisira en interne, est-ce qu'on part sur le dubstep, est-ce qu'on part sur la drum and bass. On sait qu'en tout cas c'est deux gros morceaux qui nous restent à aborder et il va nous falloir peut-être trois ou quatre parties pour chaque style personnellement parce qu'il y a vraiment beaucoup à dire sur ces styles-là plus que les autres. Donc voilà. Donc on verra ça dans un mois. Et du coup, petite session promo avant la fin de l'émission. Retrouvez-moi du coup demain soir. Dubkila mix au Dagobar de 22h jusqu'à environ 2h, 2h30 en fonction de l'audimat. Pour une soirée du coup 100% dubstep que j'ai appelée Story of Dubstep où le but ça va être de retracer un peu la grande histoire du dubstep, de ses origines, début des années 2000, jusqu'à de nos jours. Et essayer à travers ce spectre du coup d'aborder un peu tout le panel qui est apparu avec le dubstep. Donc commencer au début avec des univers beaucoup plus dub, car justement le dubstep c'est quand même la racine du dub, faut pas l'oublier. Pour ensuite s'orienter vers des univers beaucoup plus deep, deep dubstep, que les Anglais ont le secret, les Américains aussi de nos jours. Et ensuite, aborder des trucs un peu plus percutants, notamment du côté du bro step. Mais vu que c'est pas quelque chose que j'ai énormément digué par rapport au bro step actuel, ça sera une session back to 2010-2015, avec la grande époque du dubstep qu'on a tous connu au bikini, notamment... du Flux Pavillon, du Excision, du Dr P, ce genre de choses qu'on a tous connues de près ou de loin, notamment Skrillex aussi, pour ceux qui savent. Et on terminera à la fin avec quelque chose de beaucoup plus mental et presque psychédélique, on va dire, avec du dubstep issu d'Angleterre, de l'Angleterre, beaucoup plus à sonorité techno, ce qu'on pourrait presque appeler de la dubtech. Donc du dubstep, sonorité techno, très planante, très mentale, pour une soirée, pour une fin de soirée justement un peu plus énervée pour ceux qui veulent. Donc l'émission touche à sa fin, voilà. Donc retrouvez-moi demain soir si vous êtes chaud, au Dagobar, donc l'ancien Moloko. Et sinon, on se retrouve à peu près dans deux semaines pour un mix, et dans un mois pour la suite dans les locaux, pour la grande aventure de la bass music. C'était Exploration sur FMR 89.1. Merci de m'avoir écouté et on se revoit bientôt. Bonne soirée à tous, bon week-end.
1: On arrive déjà à la fin de l'émission. C'est ce moment musical. En tout cas, moi je me suis grave éclaté à vous présenter l'univers du dubstep. À l'avenir, il y aura un petit changement dans les mix qui seront proposés à FMR. Je souhaite créer un nouveau projet autour de ça. Où le but serait de vous présenter des artistes. La présentation se ferait sous forme de mix. Je vous ferai une sélection de ce qui pour moi représente le plus l'artiste. Essayez de vous présenter son spectre au sens le plus large, même si cela doit sortir des sentiers un peu de la bass music. Le but sera de présenter sous tous ses angles les artistes que je découvre quotidiennement. C'était Dubkila pour Exploration. On se retrouve dans deux semaines pour l'émission en studio. Passez une bonne soirée, un bon week-end. Et on se retrouve sur les ondes.
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1: 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Et je pensais que j'allais commencer l'émission tout seul. Mais non, en fait, pas du tout. L'invité est là, dans la place. Et même les invités, parce que je vois qu'il est accompagné. Big up à toi. Donc du coup, pas de zingui à cette émission. Pas de zingui à cette émission. Encore une fois, on ne fera pas la rentrée. Ça commence à faire long quand même comme rentrée, je trouve. Hein, je sais pas si toi tu trouves pas que ça fait un peu long. Mais bon. J'allais commencer sans toi. J'allais balancer un truc, mais finalement on va faire autrement. On va faire autre chose. Le temps qu'on se prépare, qu'est-ce que je vais lancer? Mais attends, déjà, hop, le clavier là. Hop, tu vois, c'est le bordel. Hein, je suis pas organisé moi. 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Il y a une session online qui se prépare avec Sampling Dojo. Donc Sampling Dojo, c'est une chose qui se passe sur internet. Vous pouvez aller voir, check ça, c'est sympa. C'est une petite team qui fait des petits contests en ligne une fois par semaine, donc c'est assez actif. Et là on fait un featuring avec eux, donc ça va être une loop session X Sampling Dojo. Ça se passe du 4, il me semble, du 4 du mois prochain, c'est ça, ouais, du dimanche 4 jusqu'au 8, il me semble, et il y aura la restitution par la suite sur Twitch en live. On va s'écouter une petite prod, et en plus c'est une petite prod d'un gars de Toulouse qui s'appelle Jazal Bandi, un big up à lui. On va s'écouter cette petite prod qu'il a fait, c'est le dernier sampling de jour, le temps qu'on se prépare, qu'on fasse tout ça tranquillement, parce que là je suis un peu à l'ouest, j'avoue, et en plus je suis tout seul, quoi, non, je suis pas tout seul, mais j'étais tout seul, et là maintenant on a l'invité, on va le présenter après, il est là, et on arrive tout de suite après ça.

Pas toi, un gars des Loops Session Toulouse qui a gagné le contest Stamping Dojo, le dernier contest Stamping Dojo. Un gros beatmaker, hein. Attention, il fait pas que ça, il rappe, quoi, il chante, il rappe, il fait du reggae, il fait de tout. Le gars est multi couteau suisse. Un couteau suisse du beatmaking, hein, on peut dire ça. On va s'enchaîner encore le temps que notre invité soit prêt. Là, c'est un gars qui fait partie du dojo. Et qui s'appelle Elephant et qui gagne assez souvent. Donc, pour vous dire qu'il y a du niveau.

Yes, et le beatmaker s'appelle Elephants, à retrouver aussi dans les samplings dojo. Donc allez voir sur internet, c'est vraiment pas mal. Si vous aimez un peu la compète, vous avez, c'est marrant, vous avez des ceintures, vous commencez par une blanche, vous avez des points, vous augmentez avec les points. C'est pas mal, c'est pas mal. On va s'en écouter un dernier, et comme ça, après, on part vraiment sur l'émission. C'est un gars aussi de la France, hein, et puis qui participe au Sampling Dojo. Il s'appelle Godokan, et écoutez ça, c'est bien lourd.

Et quand je vous dis que les gars sont chauds dans cette équipe, ils sont vraiment bouillants. Donc ça, c'est des prods faites en une semaine ou moins. Donc allez voir Sampling Dojo. Il y a un événement qui se passe, Sampling Dojo X Loop Session, qui se passera du 4 au 8 octobre. Donc n'hésitez pas à aller vous inscrire pour participer. C'est vraiment lourd. Alors apparemment, on a un invité ce soir. Donc il va passer un son cash. S'il y a des auditeurs à l'écoute, vous pouvez appeler 05 61 580 580 pour deviner qui c'est. Le gars qui appelle et qui devine qui c'est, il gagne un gros lot, mais bon, on ne le dit pas. Il est là dans le studio. Il peut venir le chercher de suite, le lot même. Vas-y, balance la sauce.

0: Yes, alors apparemment on n'a pas d'auditeur. Quoi, je vois qu'il y en a 45 à peu près. Mais il n'y en a pas un qui a deviné, hein, qui c'était. Ce soir, officiellement, dans Soundmaker, nous recevons Mazami, Maître Mazami est dans les studios.
1: Bonsoir, salut.
0: Ça va ou quoi?
1: Ouais, ça va.
0: Je croyais que t'allais jamais arriver, Fada.
1: Hey, moi, je croyais que t'allais jamais ouvrir la porte.
0: Ah, merde. Je te voyais commencer à repartir vers la gare, là.
1: Putain, il m'a foutu un...
0: Ah non, mais moi, je fais pas de la paix, mais... c'est vrai que c'était pas trop leader. On avait dit, bon, vas-y, tu viens.
1: Je me suis dit, voilà. Il a peut-être eu...
0: De toute façon, tu viens souvent. Donc, t'es un invité qui n'est plus un invité, qui fait partie des murs, maintenant, de Soundmaker.
1: Mais ce soir, je viens en invité.
0: Ce soir, tu es officiellement invité et c'est dommage qu'il n'y ait pas le Zing et qu'il n'y ait pas les gars qui sont là d'habitude avec nous pour participer, pour kiffer la vibe.
1: Tant pis.
0: Bon alors, Mazami, qu'est-ce que tu es exactement comme individu? Comment on peut te qualifier? Qui es-tu? Qui es-tu, Mazami?
1: C'est dur, cette question. Je ne pensais pas que ça allait attaquer dur comme ça.
0: Ah mais non, après, si tu veux, on peut attaquer. Quel âge t'as?
1: Moi, j'ai 36 ans cette année.
0: Ah, j'étais un genou.
1: Eh oui, mais j'ai commencé très jeune.
0: D'accord, t'as commencé vers quel âge la musique? Alors, t'as commencé par le solfège?
1: Oui, alors moi, j'ai commencé les cours de piano quand j'étais enfant, à 3 ans. Donc, le truc tout à fait classique, mais pas au conservatoire, avec un prof qui venait à la maison. Donc, d'abord piano classique, quoi, puis jazz. Ensuite, j'ai eu un autre prof qui est venu quand j'étais au collège pour faire du chant et surtout de l'orchestration, de l'harmonie, de l'écriture. Donc, apprendre la technique de la musique.
0: D'accord.
1: Voilà, comment on écrit bien, comment on orchestre, comment on choisit les instruments, etc.
0: Ça, c'est à la base.
1: La base, okay. Voilà.
0: D'accord. Et qu'est-ce que tu voulais faire quand tu étais petit?
1: Moi, tout petit.
0: Qu'est-ce que tu voulais faire quand tu étais petit? Hein?
1: Ah, moi, je voulais être électricien.
0: Bah, rien. Bah, en même temps, tu l'es un peu. Hein? On va dire que tu l'es un peu, quand même. Mais en fait, en attaquant la musique comme ça, ce que je veux dire, c'est qu'est-ce que tu voulais faire après? T'avais un but? Tu voulais composer? Tu voulais faire du piano simplement? Tu voulais.
1: Alors, moi, quand j'étais enfant, je m'imaginais faire de l'électricité pour gagner ma vie. Et à côté de ça, jouer du piano, tu vois, dans des balles ou des trucs comme ça, dans un groupe.
0: D'accord.
1: Chanter et jouer du piano. Et après, vers le collège, en fait, j'ai rencontré des gens. J'ai eu deux rencontres qui ont été assez déterminantes. Première rencontre, c'est des gars au collège qui faisaient de la musique. Donc, on a monté un groupe. Et deuxième chose, plutôt rock,
0: rock.
1: Des années 2000. Mais il y avait un clavier, donc moi je faisais clavier. Et deuxième chose, c'est que moi je suis allé dans, il y avait un intervenant au collège qui faisait un atelier de musique entre midi et deux fois par semaine. Et ce gars-là, il avait un studio. Et donc ce gars-là a accepté de me prendre en stage, plus ou moins. Disons, pendant les vacances, moi, j'allais bosser dans son studio et lui, il me laissait bidouiller, etc. Et j'ai fini par faire fonctionner tout ce qui était synthé, clavier. Au début, il me prenait juste pour pouvoir jouer des claviers pour ses musiques.
0: Bien sûr.
1: Parce que lui, était guitariste. Et après, ça a continué à en faire toute la partie technique.
0: D'accord.
1: Donc, pendant tout mon collège, moi, de la 5e à peu près la 3e, jusqu'à ce que je parte du collège, en fait, tous les étés, toutes les vacances collège.
0: Mais ça, quand tu dis la programmation et tout, c'était autodidacte ou t'avais déjà appris avant et donc du coup, ça t'a fait évoluer en étant vraiment sur le fait
1: Alors, moi, je connaissais le solfège, donc je savais comment marchait la musique. Je jouais bien du piano déjà, donc la partie programmation, c'était plutôt la partie technique, dont lire les manuels, tout ça. Ça a été plus facile parce que moi, je parlais déjà anglais quand j'étais au collège.
0: Ok.
1: Et donc, vu que je parlais déjà anglais, en fait, les manuels étaient en anglais, c'était moins difficile.
0: D'accord. Donc, tout ça, t'as commencé à 8 ans, quoi, à peu près, c'est ça?
1: Le piano, j'ai commencé vraiment 3 ans et la partie avec les synthés à 13 ans.
0: D'accord.
1: La partie
0: donc,
1: en studio à 13 ans.
0: Ça fait quand même un bon bout de temps que t'es dans la musique. Et donc, on va parler peut-être aussi comment tu as évolué dans cette musique-là et comment tu en es venu à ce que tu fais maintenant. Parce qu'il faut qu'ils sachent les gens ce que tu fais aussi maintenant.
1: Alors maintenant, en plus, c'est très drôle parce que là, je suis arrivé à une espèce de tournant de ma vie qui est que pendant un moment, j'ai pendant très longtemps fait de la musique de commande, dès le collège. Et en arrivant jusqu'à maintenant, j'ai fait de la musique de commande. Donc faire de la musique où tu composes de la musique sur, pour un projet déjà existant, donc ça peut aller de la pub jusqu'au film en passant par le jeu vidéo, etc. Et donc il y a plein de choses qui font que en fait j'ai eu des opportunités d'abord au lycée puis à la fac de faire de la musique à la fois donc de commande et à côté de ça de jouer des claviers pour des artistes.
0: Ok, d'accord. Donc là, t'as vraiment attaqué le travail, on va dire, quoi. Du travail, vraiment du travail, quoi.
1: Oui, oui, vraiment.
0: Ok. Donc là, t'étais rémunéré pour. Oui, voilà. Tu faisais ça vraiment voilà. Dans un but lucratif aussi. Parce que ça reste une passion.
1: Exactement. D'accord. Mais à but lucratif. Alors au début, quand je tournais en tant que clavier, j'avais réussi à partir de. En fait, on pouvait avoir l'intermittence à partir de 16 ans.
0: Oui.
1: Donc moi, à l'âge de 16 ans, j'ai commencé à avoir ça. Et après, j'ai voulu monter mon studio. Et donc, ce qui n'est pas possible, ce que j'ai appris assez violemment, c'est que tu ne peux pas être intermittent et avoir ta propre boîte de prod dans la musique.
0: Et non.
1: Donc moi, ce qui voulait bosser dans le jeu vidéo, tu ne peux pas être intermittent dans le jeu vidéo, à l'époque en tout cas, puisque le jeu vidéo, c'était vu comme des entreprises de l'informatique.
0: Bien sûr.
1: Donc, c'est des développeurs de logiciels. Donc, il n'y a pas de différence au niveau des conventions collectives entre un développeur qui va faire un logiciel de compta et un développeur de jeux vidéo.
0: Mmh.
1: Donc, il fallait que je monte ma structure pour travailler un peu à l'américaine, en fait, c'est-à-dire éditer ma musique.
0: Ok. Donc, c'est ce que tu as fait. Tu as monté ta boîte, ton auto-entreprise.
1: Voilà, c'est ça.
0: D'accord. Donc depuis ça, quand ça, t'es un auto-entre...
1: Ça, c'était depuis... Alors, ça, c'était micro, c'est quand ça a été lancé. Donc, ça, c'est quand j'avais 20 ans, en 2010.
0: Ah, ça commence à faire un moment, ouais. Okay. Et depuis, ça tourne.
1: Alors, ça tourne. J'ai pas envie de parler encore au passé. J'ai envie de dire que ça tourne jusqu'à maintenant.
0: Ok, d'accord.
1: Et maintenant, je sens que, d'un côté, le marché du jeu vidéo et du... Pas du cinéma, mais du jeu vidéo s'écroule.
0: Oui.
1: Et moi, j'ai envie de faire autre chose.
0: D'accord.
1: Aujourd'hui. Et donc là, je m'oriente sur deux projets, plutôt revenir au live. Ça me manque beaucoup. Parce qu'au fur et à mesure de faire de la musique de commande, j'ai plus ou moins arrêté de jouer des claviers en live. Et ça me manque énormément.
0: Bah ouais,
1: donc, j'ai
0: sûr,
1: envie
0: ouais.
1: de reprendre la scène.
0: Pour un musicien, c'est quand même le but ultime de se représenter.
1: Voilà. Donc là, j'ai deux projets de manière un peu... Là, j'ai un bon... comment dire, deux projets de manière assez sérieuse. Un qui vient toujours de démarrer, un qu'on a commencé à monter pendant l'été. Donc là, c'est vraiment tout frais. Donc là, tu arrives vraiment à un tournant de ce que je fais. Mais j'arrête pas pour autant la compo, je garde ça. Mais disons que j'ai envie de baisser le curseur de la compo en studio
0: oui.
1: et faire plutôt de la direction musicale en live okay. pour des artistes, par exemple.
0: Okay. C'est un bon cheminement. Au bout d'un moment, ça fait aussi une quinzaine d'années facile que tu fais ça professionnellement.
1: Plus.
0: Ouais, un peu plus. Ok, d'accord.
1: Ça fait 23 ans.
0: 23 ans que tu fais ça professionnellement, c'est sûr qu'au bout d'un moment, c'est bien d'aller voir, de voir autre chose.
1: Oui, oui, revenir, parce que moi, ça me manque vraiment de jouer sur scène et il y a en ce moment quelque chose que je trouve un peu dommage, notamment dans le hip-hop, c'est qu'on voit beaucoup de un peu moins maintenant, mais pendant longtemps, on voyait beaucoup, tu vois, le MC,
0: oui.
1: les rappeurs et derrière DJ.
0: Ouais, et pas de beatmaker.
1: Ou beatmaker, mais pas d'instrumentiste.
0: Ah, d'instrumentiste. Oui, bon, il y en a qui l'ont fait quand même.
1: Aux États-Unis, c'est un peu plus qu'ici. Tu vois, j'en reviens qu'il y a un bon batteur, tu vois, un truc cool, une bonne rythmique.
0: Ah, ben oui, après, ça change tout ouais, quand t'as un band derrière un rappeur. C'est,
1: et arriver c'est un efficace. Petit peu avec un band comme ça à faire de la musique live, je pense que ça peut redonner de la vie dans le truc. On arrête un petit peu. Pour moi, c'est à l'heure de l'IA ce qui va faire la différence, tu vois. C'est-à-dire que si le mec, il passe.
0: Ah, j'allais venir à l'IA.
1: Tu vois, si
0: tu m'as grillé sur l'IA.
1: Bah, vas-y.
0: Non, j'allais juste te poser la question, justement, dans ton domaine. Est-ce que l'IA prend une place? Est-ce qu'elle a déjà pris une place? Est-ce qu'elle va prendre encore plus de place? C'est sûr. Après, je ne vais pas répondre à ta place, mais c'est vrai qu'on peut se poser la question.
1: Je pense que ça va prendre une place un peu prépondérante, peut-être pas de la manière dont on pense que ça va être régulé quand même. Ça va prendre une place à plusieurs niveaux. Pour moi, déjà, c'est en train de casser le marché du jeu vidéo, dans le sens où le matériel coûte tellement cher maintenant d'avoir un ordinateur que les budgets pour développer des jeux vidéo sont hyper gelés, là, donc ralentis. Ouais. De deux, pour la musique, je trouve que en fait, ça va couper le monde en... Je vais vraiment schématiser, mais dans mon idée, ça va couper le monde en deux. Pour moi, il va y avoir d'un côté les personnes qui font de la musique pour les sous. ouais. Et la musique au kilomètre, etc., qui font ça juste pour de l'argent. Et qui n'est, comment dire, c'est un peu dur ce que je vais dire, mais qui ne sont pas passionnés par le fait de faire la musique de leurs propres mains.
0: Ouais, ben oui, bien sûr.
1: Tu vois ?
0: Ouais, je te comprends.
1: Et donc ça, ces gens-là vont beaucoup, je pense, ou vont utiliser l'IA en tout cas. Et à l'autre bout du truc, il va y avoir des gens très authentiques qui vont se dire, justement, je ne fais pas avec l'IA et ça va être ma marque de fabrique.
0: Ouais.
1: Bon, je pense que ça ne va pas être si binaire que ça, mais disons qu'on va avoir deux tendances.
0: Mais après, la question, elle allait aussi dans le sens plus profond où est-ce que l'IA va pouvoir un jour dépasser, tu vois, la création humaine, quoi, en fait, quoi, tu vois, même si ce n'est pas déjà fait, quoi, tu vois.
1: Bah,
0: comment
1: pas,
0: on m'a fait écouter des sons composés qu'à l'IA et on m'a rien dit, et j'ai dit, on m'a dit qui c'est le chanteur, j'ai hésité, j'ai cherché, comme quoi c'était vraiment bien fait. Et que ça arrivait à quasiment une production comme si quelqu'un l'avait faite, quoi.
1: Ça dépend ce que tu entends de dépasser. Dépasser en qualité, dépasser en imaginativité.
0: En création, en créativité, ouais.
1: Mais moi, pour moi, non, parce qu'à un moment donné, s'il n'y a plus de création humaine, l'IA va se nourrir d'elle-même et ça va s'effondrer.
0: D'accord, ok. Mène mes amis à parler.
1: Non, mais je n'ai pas une vérité absolue. C'est mon, comment dire, mon intuition. Dire.
0: Non, mais après, tu as raison d'avoir cette intuition-là. Je pense que tout le monde l'a aussi, quelque part, que bon, il faut quand même que l'humain soit là, quoi. Merde, bordel.
1: Je me dis en tout cas que ça va très probablement rééquilibrer les choses.
0: Mettez des garde-fous, moi, je dis. Au bout d'un moment, mettez des garde-fous, quoi. Pour tout. Hein. Mazami, t'es venu avec ta boutique
1: ouais,
0: comment ? Il n'y a pas de synthé, il n'y a pas de rack, on est dans la merde là.
1: T'es resté à la maison.
0: Bah merde.
1: Je fais pas un live ce soir.
0: T'es venu avec du son, est-ce que t'as classé ça chronologiquement ?
1: Ouais,
0: est-ce que
1: j'ai suis venu avec des trucs un peu vieux, des vieux D'accord. dossiers qui datent de notamment quand j'étais au collège et au lycée.
0: Est-ce que tu veux nous passer un petit son là ?
1: Alors là
0: parce qu'on parle beaucoup mais... Après on va parler un peu plus technique, je sais qu'on va rentrer dans la technique avec toi, c'est obligé. Donc du coup, on va laisser un peu les oreilles des auditeurs se reposer, hein, avec un petit son de Maître Mazami. Alors c'est pas Maître Mazami, c'est Mazami K.
1: Ah oui.
0: Mazami
1: Komuro.
0: Komuro.
1: Et je vais vous faire écouter. Alors c'est un son qui date de l'époque où j'étais effectivement au lycée, tout début du lycée. Et c'est une musique d'un des premiers jeux vidéo sur lesquels j'ai travaillé quand j'étais au lycée. Qui était un projet de lycée. Et donc, je voulais vous faire écouter peut-être une musique un peu calme, tranquille.
0: Posée, ouais, mais c'est le week-end, tranquille, il faut être supposé là. Tu vois, il y a des gens, ils sont dans leur canapé, voilà. Ils sont, tu vois, ils sont dans leur voiture, tranquille, sur l'autoroute, sur le périph. Tu vois, il faut les calmer les gens un peu, tu vois, aussi. Parce que là, c'est la rentrée, ils sont tous énervés.
1: Et bon, on va partir là-dessus.
0: Alors, calme-les. Tic-tac, tic-tac, tic-tac, tic-tac.

0: Donc yeah. Ça, c'est vraiment l'ouverture du premier jeu.
1: Ah ouais, on peut le laisser en fond un peu derrière ou...
0: Je vais basculer sur l'autre après, je vais vous faire écouter le thème de ça. Donc je vais faire... là, donc ça, ouais, ça c'est vraiment un truc très très vieux, hein. Ça date de 2006.
1: Ah ouais, ouais, ça commence à... Ouais, ça date.
0: 2006-2007.
1: C'est marrant, c'était... Ouais, ça fait vraiment un jeu vidéo, quoi.
0: C'est une bande-son de jeu... Ouais.
1: Une soirée ouais. Un peu forêt, tu vois, un peu dans la forêt. Sous-marin, toi ? Ah ouais ?
0: C'est un temple sous-marin, là. Ça commence dans un temple.
1: T'es bon, hein, t'es un bon. Il faudrait jouer un jeu avec.
0: Et après, on arrive.
1: Trouver le jeu vidéo dans lequel il a fait la bande-son.
0: Et ça, c'est vraiment un projet de lycée, donc c'est pas un truc qui avait vocation à être distribué commercialement. Mais c'était déjà une bonne, un bon début pour me faire mes armes, on va dire. Et donc ça, c'était le thème principal que je voulais écouter là maintenant.
1: Yeah. Donc là, maintenant, on passe au thème principal.
0: Oui.
1: Allez.

0: Yeah, mes amis. Alors, pour dire quand même aux auditeurs que c'est de la compo,
1: oui.
0: Il n'y a pas de sample.
1: J'avais 16 ans.
0: Tu avais 16 ans et c'est fait. Est-ce que tu te souviens avec quel clavier ça avait été fait?
1: Ah oui, je me souviens parce que c'était vraiment mes tout premiers trucs. Mais parmi mes premiers trucs, donc là, je devais avoir pas beaucoup de machines. Hein. J'avais le Yamaha TG77, ce truc FM.
0: Ah, je le connais même pas, mais vas-y, ouais.
1: Voilà. Ensuite, j'avais un Korg M1 qui était okay, aussi bah, mon clavier maître.
0: Ça, c'est un peu plus connu.
1: Pour la rythmique, j'avais un Roland R8.
0: D'accord.
1: Et je venais d'avoir le Akai S5000, gros sampler.
0: Ok, d'accord, gros sampler. Ouais.
1: Voilà.
0: Ok. Donc, du coup, c'était ton setup de base.
1: C'était mon setup de base.
0: Ok.
1: Donc, ça, c'était mon deuxième setup. C'était pas mon tout premier truc.
0: Ouais.
1: C'était mon deuxième setup.
0: En même temps, il faut dire que depuis ce temps-là, les setups évoluent au fur et à mesure par force, quoi.
1: Oui, avec l'argent qui rentre.
0: Avec surtout. L'argent qui rentre et puis même par l'envie d'avoir d'autres machines. Quoi. Donc,
1: l'envie, le besoin surtout à un moment donné, parce que quand tu as envie, l'envie c'est une chose, mais c'est le besoin en fait. C'est-à-dire qu'à un moment donné, on a envie d'augmenter la qualité sonore, on a une exigence, on devient professionnel. Donc il faut pouvoir faire plus de sound design et donc il faut explorer autre chose.
0: Ouais, c'est ça que je n'avais pas pris en compte en fait, parce que pour moi... J'ai du mal à me faire à l'idée du professionnalisme que tu as, quoi, en fait, quoi. Pour moi, quand on parle comme ça, pour moi, t'es musicien comme d'autres, quoi, en fait. Mais alors que non, c'est ton gagne-pain, quoi, en fait.
1: Oui, mais c'est un peu le cas de tout le monde, en fait. L'idée, c'est d'avoir, en tout cas, des trucs dans lesquels on est bien et qu'on n'a pas de problème. Alors, moi, à 16 ans, j'avais pas trop d'argent, donc j'ai pris ce qu'on me donnait ou ce que je pouvais acheter. Mais c'était, j'estimais que c'était déjà très très bien parce que moi qui faisais à l'époque aussi pas mal de scènes, c'était aussi du matériel que je prenais sur scène.
0: D'accord, nomade.
1: Ouais, studio, donc quand scène. J'allais jouer avec le groupe, okay. Je prenais les claviers, ouais.
0: Ok, ok. Donc du coup, ce matériel, il a évolué, t'as dû chiner peut-être pour aller chercher du matos, essayer de te dégoter du matos que tu voulais, des trucs rares peut-être aussi. Alors, que t'as peut-être encore maintenant.
1: Ça, je l'ai gardé un bon moment, ce setup. Et ensuite, quand je suis arrivé à la fac, j'ai eu un peu d'argent et j'ai pu investir dans d'autres trucs. J'ai notamment changé mon système d'enregistrement parce que quand je suis arrivé à la fac, j'ai commencé à faire de la musique de film et j'ai eu un cachet pour faire une musique de film qui m'avait été donnée d'avance et j'avais pu m'acheter de quoi enregistrer la musique de film correctement. Donc des enceintes supplémentaires, changer l'ordinateur et changer le système de synchronisation en vidéo.
0: Ok, synchronisation en vidéo. Et parce que là, il faut penser que... Quand tu fais une musique de jeu vidéo ou de film, il faut que tu sois synchronisé avec...
1: Oui, alors parlons pas pour le jeu vidéo. Le jeu vidéo, c'est plus complexe. Mais pour la musique de film, en tout cas, là, moi, j'ai commencé à faire de la musique de film en 2009.
0: Oui.
1: Et en 2009, on avait encore la vidéo qui était lue dans un système différent de l'ordinateur.
0: D'accord.
1: Qui servait okay. à enregistrer.
0: Ok. Donc, il fallait que tu sois en raccord.
1: Voilà. Donc, d'ailleurs, je vais te faire écouter un tout petit truc qui fait partie de mes premiers travaux de musique de film.
0: Allez.
1: Qui n'est pas vraiment un film, c'est plutôt un petit court-métrage, un petit truc. Mais ça fait partie des premiers trucs que j'ai fait pour...
0: ouais, est-ce que tu te souviens du nom du court-métrage ?
1: Ouais, ça s'appelait Vorlda. C'était un espèce de truc avec un bateau volant qui était fait par des étudiants à Montpellier quand j'étais
0: d'accord.
1: à la fac de Montpellier. Okay. Ouais.
0: Faut de tout pour faire un monde.
1: Oui.
0: Allez, vas-y, on écoute ça. Vorlda.

0: Alors moi j'ai plusieurs questions qui me viennent à la tête. Alors déjà, quand tu composes une musique de film comme ça, est-ce qu'elle dure dans le film autant qu'on l'a entendu maintenant, ou est-ce qu'elle est disséquée dans plusieurs parties et après c'est arrangé par le monteur
1: Non, le monteur musique ne coupe très rarement la musique.
0: D'accord.
1: On s'arrange pour que... Enfin moi je m'arrange en tout cas pour que l'écriture suive l'image.
0: D'accord, donc là c'était vraiment une partie entière.
1: Ah oui, c'est une partie entière.
0: D'accord. Et ma deuxième question qui me vient à l'esprit, c'est quand on commande une composition, comme ça pour un film, est-ce que tu as souvent des retours négatifs ou positifs? Est-ce qu'il faut que tu reviennes dessus? Est-ce que c'est... des fois ça aboutit à rien parce qu'il faut que tu recommences tout? Tu vois, je sais pas.
1: On évite de devoir tout recommencer, surtout quand il faut. Mais non, il y a beaucoup de dialogue en fait entre moi, donc compositeur, et réalisateur et monteur son, mixeur, scénariste. Donc il y a vraiment. Tout un...
0: Ça veut dire qu'en amont, ils t'ont déjà dit à peu près ce qu'ils voulaient, c'est-à-dire un truc qui fasse naval.
1: En fait, de toute façon, oui, moi j'ai le scénario, donc c'est-à-dire que je vais travailler sur le scénario. Donc, je vais annoter le scénario d'abord, dans un premier temps, et trouver des thèmes au piano. Ensuite, je vais avoir le découpage technique qui sert de base au tournage et au montage. Okay. Et là, je vais pouvoir caler la musique, vraiment avec les minutages, c'est-à-dire dire tel timing, il se passe ça, tel endroit, il se passe ça, etc. Et là, à partir du moment où j'ai ça, là, c'est minutage, c'est timing, c'est cues en anglais, ça, à partir de là, je peux écrire la musique.
0: Ouais, parce que j'imagine que là, on a entendu des montées et tout, c'est vraiment par rapport à l'image, quoi.
1: Ah,
0: ça,
1: oui.
0: C'est vraiment
1: ça
0: calé.
1: Ça suit tout ce qu'il y a dessous.
0: L'émotion, en fait. Suit l'émotion.
1: Ouais, c'est ça.
0: Ok. Là, on a avancé dans le temps un peu avec cette composition, ou on est toujours dans les années...
1: Là, on est en 2009.
0: D'accord, donc on a un peu avancé. Voilà. Un peu.
1: Voilà. Alors, il y a un... Comment on appelle ça ? Il y a un point d'étape qui est que j'ai fait un projet de jeu vidéo assez important en 2010 qui m'a permis d'améliorer grandement mon studio et donc de vraiment améliorer la qualité sonore.
0: Et on va l'entendre.
1: Changer ma console de mixage, changer mes synthés, ajouter des synthés.
0: Ajouter des synthés.
1: Etc. Et donc.
0: Le point d'écoute, qui est aussi important.
1: Oui, là, je n'ai pas changé mes enceintes encore.
0: Ok, d'accord.
1: Mais j'avais déjà de très bonnes enceintes. Donc, ça, j'avais réussi à m'acheter de très bonnes enceintes. Donc, elles sont restées. Et les enceintes, ce n'est pas tellement le truc qu'on change régulièrement parce qu'on perd ses repères.
0: Ouais, non, tout à fait.
1: Donc voilà. Là, j'ai surtout amélioré les synthés et le système d'enregistrement.
0: Ok.
1: Voilà. Donc, là, je vais vous faire écouter le thème de fin du jeu en version. Sans les paroles.
0: C'est le même jeu ?
1: C'est un autre jeu qui s'appelle Nicolas Mansion que j'ai fait en 2011.
0: Ok.
1: Pardon, 2013, film. Je dis une connerie, 2013, et qui m'a permis de changer vraiment tout mon studio.
0: D'accord. C'était un jeu plateforme
1: Un jeu point and click d'énigmes.
0: D'accord, ok.
1: Voilà,
0: d'accord.
1: Avec un meurtre à résoudre, etc.
0: Oula, ça sent la composition un peu glauque.
1: Donc je vais faire écouter deux musiques du même jeu. Une première qui est le thème qu'on entend à la fin, et ensuite musique qu'il y a dans le jeu aussi.
0: Donc là, on peut pas dire Mazami à la prod, il faut dire Mazami à la compo.
1: C'est pareil, c'est une forme de prod. Hein. Voilà.
0: Alors Mazami à la compo, s'il vous plaît, mesdames et messieurs.

0: Yes, ça fait très très très recherche dans un jeu. Je veux pas
1: là,
0: dire.
1: Là, c'est mais... quand t'as fini le jeu, t'entends ça. Ouais, c'est le thème de fin.
0: D'accord.
1: Donc voilà.
0: Donc on voit l'évolution du setup qui a évolué.
1: Ah ben là, sur ce projet, j'ai changé plein de trucs. J'ai changé l'ordi. J'ai donc changé mon DAW aussi. Ouais. J'ai changé ma console de mixage. J'ai changé. J'ai eu deux synthés supplémentaires. Et j'ai également une reverb en rack.
0: D'accord, ok.
1: Lexicon.
0: Ok. Ce qui sert beaucoup.
1: Ouais.
0: Donc, magnifique. Tout ça, c'est encore de la compo pour dire aux gens qui arrivent ou qui n'ont pas entendu. Mais c'est que de la compo. Il n'y a pas de sample, il n'y a rien. Tout est joué. Mmh. Voilà. Donc, et c'est ce que tu fais habituellement.
1: C'est ça.
0: Tu fais rarement de sampling.
1: Ou alors pas pour ça, là. Par exemple, là, dans ce projet, il y a du sampling parce que j'avais samplé plein de percus.
0: Ah, les percus, oui. Après,
1: des instruments réels, tu vois, des flûtes, etc., qui sont des flûtes samplées.
0: D'accord. Okay.
1: Mais que j'ai samplé moi-même, donc c'est ma propre librairie de samples.
0: Ok.
1: Et sinon, beaucoup de choses aussi. Mais là, il y a aussi pas mal de prises de percus réelles, en fait.
0: D'accord, ok. Ça, c'est, bah, après, c'est l'enregistrement, c'est pas ouais, du, ouais, on peut ouais. pas dire que c'est du sample.
1: Mais en ce qui concerne la flûte, par exemple, qu'on entend, c'est des flûtes samplées par mes propres soins.
0: Ouais, bah après, on peut pas. Ouais, sampler, on peut. Je sais pas si on peut appeler ça du sample.
1: C'est du sampling dans le sens que c'est du sound design par le sampling.
0: Oui, bon, ok, d'accord. Là, tu me dépasses. du coup, après, dans l'évolution, donc, t'as fait plusieurs musiques de jeux, j'imagine.
1: Ouais, derrière, j'ai fait un autre jeu qui est assez sympa, un jeu de pirates.
0: Ah! Là, ça, là c'est le thème et il doit être bon à faire, quoi.
1: Ouais, je vais faire écouter deux musiques de ça parce que allez. C'est très sympa.
0: Allez, vas-y, on s'écoute ça. On est là pour écouter de la musique avant tout. Hein.
1: Ouais.
0: C'est parti. Les pirates. Mes amis, les pirates.
1: C'est là. Mon copain. Le temps que ça change.

0: Bravo, mes amis. Franchement, ça partait un peu riche au début. Et après, c'est parti un peu. Donc, un peu plus jazzy, je dirais.
1: Ouais.
0: Donc, du coup, ça m'a fait venir la question quand on était en off, là. Mais à la base, on n'a même pas parlé de tes influences.
1: Waouh, elles sont nombreuses. Beaucoup de jazz, hein, ouais.
0: Quand ouais, même. Ben ouais, j'imagine, en écoutant ça. Et puis, même dans tous les sons que t'as mis, tu sens qu'il y a un petit truc de jazz.
1: Ouais, ouais.
0: Une petite touche de jazz à chaque fois, quoi.
1: Ouais, ouais.
0: Je dirais. Airbnb, même si c'est juste un petit charlet qui tourne derrière, c'est toujours jazzy, quoi.
1: Il y a mes origines musicales qui ressortent bien, d'ailleurs. Mais ouais, ouais, du coup.
0: Donc, beaucoup de jazz. Et après, t'as d'autres influences, j'imagine, autres, quasiment autres.
1: Mais beaucoup de jazz à cette époque-là, effectivement. Parce que. En fait, moi, c'est ma formation à l'origine. Donc. Entre guillemets, c'est normal que ça ressorte. Et puis, je trouve que l'harmonie jazz, etc., ça ressort bien. Alors moi, j'aimerais bien faire une petite parenthèse sur les thèmes de combat sur lesquels j'ai bossé pas mal.
0: Ouais.
1: Parce que justement, le fait que tu parles de ce côté jazz, là, j'ai retrouvé, j'avais pas prévu de mettre ça dans la playlist, mais du coup, du fait qu'on en parle, j'avais retrouvé là, juste une musique sur laquelle j'ai travaillé, qui date de 2010, 2010, et qui, pareil, fait ressortir un peu ce côté jazz de la chose. Donc, ça va sonner un peu plus vieux que précédemment,
0: oui,
1: mais il y a cette harmonie jazz, un peu, comme on disait.
0: Allez, vas-y, on écoute ça.
1: Voilà, alors attends,
0: c'était quelque chose que tu avais fait pour du jeu ou comme ça?
1: Oui,
0: vraiment,
1: oui, c'est toujours du jeu vidéo,
0: c'est
1: tout à fait.
0: C'est toujours du jeu, d'accord.
1: Alors, c'est celle-là, voilà.
0: Mazami.
1: Ça démarre.
0: Mazami.

0: Ouais, ça me fait venir pas mal de questions, parce qu'en entendant ça, ça fait vraiment musique un peu 8 bits. Tu vois ce que je te dis,
1: ouais,
0: quoi.
1: 16 bits, ouais,
0: ouais, 16 bits, 8 bits. Bon, enfin bon, quoi, je veux dire que vraiment, ça fait jeu japonais.
1: Oui.
0: Donc, ça m'a fait venir la question, c'est que les jeux sur lesquels tu composes, est-ce que c'est vraiment, quoi, est-ce que, d'où t'as ces plans-là, en fait?
1: C'était une bouche à oreille, pas mal. C'est-à-dire, tu commences à faire un projet, t'en fais un autre. Il y a les Game Jam, donc c'est des petits concours de jeux vidéo, tu fais des jeux en 48 heures. D'accord. Ça marche bien. Alors, on n'écoutera peut-être pas tout ça parce que ça, c'est vraiment beaucoup de boulot. Je peux faire écouter toute ma musique. Mais oui, il y a beaucoup de choses, c'est dans le Game Jam.
0: D'accord. Est-ce que tu as fait des compos pour des jeux japonais?
1: Non, c'est vraiment que des jeux européens, disons.
0: Que des jeux européens. D'accord, ok. Ok.
1: Ouais,
0: et ça sonne très.
1: Je suis allé bosser au Japon, mais pour faire une session d'enregistrement au clavier pour un groupe. Mais c'est
0: d'accord,
1: tout.
0: Ok. Donc là, on va faire un bond dans le temps.
1: Oui, on va arriver en 2017.
0: C'est pas un super gros bond, mais.
1: On passe de 2013 à 2017. Bon, j'ai fait d'autres trucs entre temps, mais là, c'est pour parler de la musique de film.
0: En 2017. Donc, en une demi-heure, il faut avoir arrivé en 2026.
1: C'est ça. Moi, je suis revenu à la musique.
0: 27 bientôt.
1: Je suis revenu à la musique de film là, en 2019, que j'avais arrêté un peu. Et 2017, pardon. Et donc là, en fait, c'est pour vous faire écouter un petit peu quelques thèmes de films que j'ai fait à ce moment-là.
0: Ok, d'accord.
1: Et un peu tout.
0: Allez, vas-y, on écoute ça. Yeah, Masami. Maître Masami est avec nous ce soir. En invité de Soundmaker. Vous êtes bien sur Soundmaker 89.1 FMR.

0: Ah ouais, tu m'as surpris. J'attendais que ça continue et tout, tellement que c'était prenant. Ah si, ça continue en fait.
1: Ouais, ça continue, non, je fais pause.
0: Ah, tu nous as...
1: Il y a la suite derrière.
0: Un petit break. Donc du coup, ça c'était un film un peu... C'était un thriller, non?
1: Oui. Après, j'ai fait des trucs plus simples. J'ai fait ça, par exemple. Là, je vous fais écouter vraiment des petits bouts de trucs qui n'ont rien à voir les uns avec les autres. Mais voilà, qui sont plutôt orientés musique à deux films, pour le coup.
0: D'accord, ok. Dans les films, tu évolues aussi bien que dans les jeux vidéo ou tu as un peu plus de mal c'est quoi, je veux dire, oh, est-ce que tu trouves qu'il y a une difficulté entre les deux?
1: Techniquement, c'est plus facile un film parce qu'il y a une continuité fixe.
0: D'accord.
1: Je
0: m'expliquerai en hors antenne.
1: Non, mais je peux expliquer. Dans un film, en fait, c'est du temps réel, on va dire.
0: Oui.
1: Disons que c'est, en tout cas, il y a pas de... On a la maîtrise du temps.
0: D'accord.
1: Dans un jeu vidéo, tu sais pas combien de temps un joueur va rester dans tel endroit ou telle action.
0: Ah, ok, d'accord.
1: Donc, il faut
0: calibrer, plusieurs cas de figure.
1: Ouais, ouais, tout à fait. Okay. Voilà.
0: Alors que le film, c'est discontinu.
1: C'est continu. Hop.
0: Ok.
1: Ok, voilà, juste un petit thème très, très simple qui dure pas longtemps.
0: Mazami, Maître Mazami est avec nous ce soir. 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Donc si t'es beatmaker, si t'es compositeur, c'est ici qu'il faut venir, tu sais.

0: très simple, très simple.
1: Tu m'as surpris encore une fois. C'était court mais intense. Voilà.
0: Ça, je vais te faire écouter un truc encore plus récent, ça c'est 2023. C'est très rigolo. T'es prêt ?
1: Ah mais moi je suis toujours prêt, hein. Je suis là sur les starting blocks là. Ah non, j'étais pas prêt en fait.
0: Je t'avais dit.

0: Ah, je pense que tu t'es bien éclaté à faire ça, là.
1: C'était très drôle.
0: Est-ce que c'était voix qu'à dessus?
1: Oui, il y a ma voix et celle de mon guitariste.
0: Ah, ok. Vous êtes bien éclaté à faire ça.
1: C'est très rare.
0: Moi, j'aurais bien vu cette petite musique sur une pub, en fait.
1: Alors, c'est générique de fin, mais c'est une espèce de comédie dans laquelle c'est très pub, en fait.
0: Ouais, j'aurais bien vu une pub style pour, je sais pas... de la boisson énergisante ou je sais pas. Enfin, bon, bref.
1: Carrément.
0: Ouais, un truc, tu bois ta boisson énergisante sur la plage.
1: Ça, c'est très rigolo. Qu'est-ce que j'ai fait d'autre? J'ai fait plein de trucs bizarres. Je vais te faire écouter. Il faut que je le retrouve, mais j'ai fait aussi une musique, des musiques de toujours aux jeux vidéo, mais tous les ans, en fait, je participe à Montpellier avec des étudiants de l'IUT de Montpellier à une game jam. Donc c'est pareil, sur 48 heures, on fait un jeu vidéo. Et donc tous les ans, moi, je travaille avec ces étudiants et donc je leur fais des musiques. Et ça donne lieu à des compos qui sont souvent très sympas. Et donc j'aimerais bien vous faire écouter un petit peu ça, notamment celle de 2023-2024, qui était assez sympa. Notamment, voilà, en termes de sonorité, pour un petit peu des sonorités un
0: donc,
1: peu différentes.
0: Donc fait en 24 heures.
1: Oui, la musique un peu. Ouais, disons qu'en une journée, on manquait pas mal de musique. Ouais.
0: Allez, écoutons.

0: C'est très court, mais c'est pour donner un petit aperçu du truc.
1: D'accord.
0: Voilà. Par contre, il y a quelques temps, donc, j'ai bossé sur un jeu vidéo. Pareil, dans le cadre d'une Game Jam, donc en 2019, j'ai bossé sur deux jeux vidéo dans lesquels la musique était vraiment très cinématographique, très proche de la musique de film. Et notamment sur un jeu qui s'appelle Cozy Quest, qui est un jeu dans lequel le thème était se sentir bien chez soi. Et donc, effectivement, Cozy Quest, ça renvoie vraiment à ça.
1: Bah, rien que le nom.
0: Et donc, ouais, je vais... Donc là, il faut que je... je retrouve exactement la musique exacte. Je vais faire écouter, mais ça ne va pas être difficile. Donc, il faut que je trouve vraiment le morceau. Mais...
1: Je fasse une petite musique de patience.
0: Non, non, ça va aller. Ouais, dans Cozy Quest, il y a le thème principal qui n'est pas très intéressant, mais il y a une petite musique toute douce que j'ai faite pour ce jeu-là, que j'aime bien, donc je vais la faire écouter.
1: Allez. C'est parti pour la musique Cozy. Vous endormez pas ?

0: Malheureusement, j'étais en train de m'endormir.
1: C'est pas grave. Je vais te réveiller avec la suivante. Hein. Je vais te réveiller avec la suivante.
0: Non, mais elle a été faite pour celle-là.
1: Celle-là a été faite pour se reposer.
0: Hein. Ouais. Vous êtes bien reposé à l'antenne.
1: Ouais, ouais, ouais. Mais la suivante.
0: Les auditeurs, vous êtes bien reposés.
1: La suivante, ça va pas être ça.
0: Aïe, aïe, aïe, aïe. Qu'est-ce que tu nous prépares ? C'est quoi ?
1: Je dis rien, je mets. Et tu vois.
0: Allez, vas-y. On parle après.
1: On parle après.
0: On critique après.

0: derrière juste.
1: Ah ouais. Ah oui, là c'est double effet qui se coule là. C'est double effet Mazami.
0: Ouais, tu vas voir la suite.
1: Ah bon, vas-y, on s'enchaîne. Hein, parce qu'on s'enchaîne. Tout ça, c'est des musiques de jeu.
0: Non, non, ça c'est... Je vais t'expliquer après.
1: Vas-y.

0: Tu me surprends toujours, tu me surprends.
1: Alors, à quoi ça te fait penser ?
0: Ça me fait penser à un jeu d'action.
1: Alors, c'est pas un jeu, hein.
0: Ah, c'est pas un jeu.
1: Non.
0: Ça me fait penser... Un dessin animé ?
1: Ouais, c'est une parodie
0: Merci.
1: De Naruto.
0: Merci.
1: C'est une parodie, c'est une parodie de Naruto.
0: Ah, d'accord, ok. Et tu l'avais faite pourquoi ?
1: C'est des copotes qui avaient fait des espèces de sketchs, la version Naruto, donc j'avais fait toute une OST exprès pour ça.
0: Alors, quand tu dis parodie, c'est...
1: C'est-à-dire qu'on reprend le concept de Naruto avec des séquences animées et des séquences en prise de vue réelle et on transforme ça en Morito. Voilà,
0: okay. Donc délire. Ça,
1: c'est très drôle. C'est très drôle, donc moi, dès qu'il y a un truc très drôle, moi, tu sais, moi, je fonce. Voilà, donc ça, c'est ça. J'ai deux, trois petites musiques encore à faire écouter, après, dont une qui sera la dernière, je pense.
0: La dernière de la soirée ?
1: Ouais, ouais, dernière, à la fin de l'émission, j'ai prévu un truc sympa.
0: Parce qu'on pourra en passer combien ? Des centaines, hein,
1: Ouais, mais on essaie de sélectionner quand même, l'idéal.
0: Ouais, le mieux, c'est de sélectionner.
1: C'est de sélectionner, et donc là, ici...
0: Mais on aura vu un bon aperçu du monde de Mazami.
1: C'est ça. Et là, j'aimerais bien repartir en 2012 parce que j'avais fait une musique en 2012 que je trouve assez groovy. Et je pense qu'elle mérite qu'on l'écoute ici.
0: Allez, vas-y. Envoie du groove, là. Faut que ça groove, là. C'est le week-end, faut que ça groove.

0: Donc peut-être que tu peux nous en dire un peu plus sur ce son.
1: Donc ça, c'était pour un jeu vidéo qui s'appelait Live, que j'ai fait en 2012. Donc ça, c'est une version, c'est la musique qu'on trouve dans, quand on est dans une espèce de ville où il y a que des bars, que des trucs de Paris, genre casino et tout ça.
0: Ok, d'accord. Et la percussion derrière, quoi, tout ce qui est rythmique, c'est toi qui l'as faite, hein?
1: Ah oui, c'est toujours un mélange de machine et de vrai.
0: Ouais, c'est ouf, quoi. C'est ouf parce que ça sonne vraiment un vrai batterie, quoi. En
1: fait. Oui, oui. Alors moi, je joue les batteries, enfin et tout en fait, tout sur le clavier.
0: Ouais.
1: Enfin, tout ce qui doit être joué par des machines, je les joue au clavier. Donc, il n'y a pas de truc programmé à la souris ou autre.
0: Oui, donc il y a ce côté naturel qui est du jouer, quoi.
1: Exactement.
0: Bien sûr.
1: Et voilà. Donc, ça, c'est en 2012, mais j'avais envie de le faire écouter parce que c'était vraiment quelque chose comment dire, auquel je tiens. Là, j'essaie de faire écouter vraiment des musiques qui me plaisent. J'ai fait énormément de musique.
0: C'est toi qui as fait la sélection.
1: Ouais, parce qu'en fait moi je suis pas toujours quelqu'un qui aime ce qu'il, je suis pas forcément satisfait à mort de ce que j'ai fait.
0: Oui, mais après qui
1: En tout cas, il y a des trucs. Des fois, je me dis bon, ok, j'ai fait, c'est livré, ok, on passe à la suite. Puis il y en a des fois, il y a des musiques, je me dis putain, je suis content de ce que j'ai fait. Je trouve que ça correspond à un certain état d'esprit qui m'est plus personnel. Et donc, c'est celle que je voulais faire écouter plutôt ce soir aussi.
0: Mais après, t'as aucun défaut, mes amis. C'est la nature humaine qui est comme ça.
1: Oui, mais je veux dire, tu vois, quand tu bosses sur de commandes, il y a des musiques dont tu livres la musique et t'as pas d'état d'âme dessus.
0: Non, mais je vois tout à fait.
1: Donc, tu livres comme... Je veux pas dire ça, tu vois.
0: Oui, comme de la marchandise.
1: Et tu livres une pizza, tu vois. Donc, tu l'as fait, tu prends le soin de le faire, c'est quand même fait maison, tu vois bien. Mais une fois que c'est livré, tu es pas chez les gens pour te dire comment la pizza va être mangée, tu vois.
0: Bien sûr.
1: Et puis des fois, tu penses que tu as fait un plat, entre guillemets, d'exception, et tu regrettes presque de ne pas l'avoir mangé toi-même.
0: Gastronomique.
1: Voilà. Et donc là, c'est un petit peu les musiques que je voulais faire écouter ce soir. J'en ai encore une qui est un petit peu... pareil, une qui est vraiment une musique dont je suis vraiment content de la manière dont elle est faite.
0: Et qui me touche,
1: en tout cas. Voilà.
0: Bien sûr. Allez, vas-y, fais-nous péter ça. La musique que aime Mazami.

0: Moi, je vois bien un jeu avec des petites fleurs, des petits lutins qui courent.
1: Bah là, c'est
0: je suis dans le vrai.
1: Non, vas-y,
0: c'est... Merde, putain.
1: Non, c'est très rigolo le jeu. C'est un jeu de gestion avec des vaches dedans.
0: Avec des vaches.
1: C'est appelé Hétérosis. D'ailleurs, on a eu un article sur la dépêche par rapport à ce jeu. Parce que c'est un jeu qu'on a fait dans le cadre de la Scientific Game Jam. Et donc, c'est un jeu qu'on a fait avec des visées scientifiques, avec des chercheurs. Et on a gagné un prix avec ce jeu. Et donc, voilà. Mais il fallait de la musique, même si c'est un jeu sérieux. Et donc, de ce fait, voilà donc ce thème qui sort.
0: Ah, voilà. Je croyais que t'allais enchaîner avec un son.
1: Non,
0: j'ai entendu gling.
1: Non, c'est juste parce que ça m'a confirmé un truc. Mais je vais effectivement enchaîner avec un truc derrière. Voilà, j'en dis pas plus.
0: Ok. Tu dis toujours après. Hein. T'es un cachotier quand même, mes amis. Hein.

0: Et j'espère que Mazabi t'a bien fait planer ce soir.
1: Ah, celle-ci, elle est planante, ouais. La suivante ne le sera pas, mais... Mais celle-là, ouais, ouais, ça, c'est une musique que j'avais faite, pareil, pour un jeu de gestion. Donc, voilà, avec... très chill, très calme, très...
0: très posé, bien mixé.
1: Très posé, très tranquille.
0: Yeah.
1: Voilà.
0: Yeah. Mazami.
1: Est-ce que tu as des questions?
0: Ah, oh, j'en ai plein de questions, Mazami. Tu le sais qu'on pourrait parler des heures.
1: Ouais, ouais, je sais, je sais.
0: On n'est pas rentré trop dans la technique pour pas saouler les gens. Parce qu'on aurait pu rentrer bien plus dans la technique.
1: Bah, je sais pas, on est en fin d'émission. Peut-être qu'on peut parler un peu de technique.
0: Ça y est, je savais que ça allait te plaire.
1: Je sais pas, c'est toi qui...
0: Non, non, après, bon... ouais, je sais que t'as beaucoup de machines chez toi.
1: Oui, moi, j'ai pas mal.
0: Énormément de machines chez toi.
1: J'ai pas mal de machines. J'ai pas mal de synthés. Moi, j'aime bien les synthés, j'aime bien les percussions.
0: Mais t'aimais les synthés, mais les synthés en rack aussi.
1: Oui, oui, bah, les synthés en rack, c'est parce que j'ai beaucoup bougé. Hein, donc,
0: ouais, bah, bien sûr.
1: Donc, en fait, les racks, c'est plus pratique.
0: Bien sûr.
1: Quand t'es... Donc, voilà.
0: Quel est l'appareil chez toi que tu ne te séparerais jamais au monde?
1: Oh, c'est compliqué.
0: Il y en a plusieurs.
1: Il y en a plusieurs parce que... Comment dire? Moi, ça tourne. C'est-à-dire que moi, je vais utiliser les machines de manière assez pragmatique. C'est-à-dire que si j'ai besoin de tel type de son, je vais utiliser telle machine. En plus, moi, j'ai maintenant... Ça fait longtemps que je fais du sound design, donc j'ai capitalisé sur des banques de sons perso.
0: Ouais.
1: Qui sont à travers la machine. Mais par exemple, il y a une machine que je trouve... qui sort pas mal du lot, par exemple, c'est le Access Virus.
0: D'accord.
1: Moi, qui me sert pas mal pour faire des... Ben là, on a pas mal entendu le virus dans ces musiques-là. Qui me sert à faire vraiment des sons électroniques très profonds, très... Ouais. À la fois des trucs très, très nappeux, très, ouais. Très... Ouais. Mais aussi des sons très agressifs, par exemple, pour faire des basses techno ou des trucs comme ça.
0: OK. Dans la musique, à part les musiques de films et les musiques de jeux, est-ce que tu fais autre chose?
1: Oui, alors j'ai fait
0: complètement différent.
1: Oui, oui, j'ai fait des arrangements pour des chansons. J'ai bossé sur des chansons. J'ai bossé comme clavier donc sur des.
0: Donc tu bosses avec aussi des chanteurs.
1: Oui, oui.
0: Ok, d'accord. Et après, est-ce que dans le futur, donc comme tu veux faire de la scène, est-ce que tu vas intégrer un groupe? Est-ce que c'est prévu que tu intègres un groupe?
1: Là, il y a deux choses. Alors il y a un groupe qui s'appelle VHS Formica, qui est basé dans l'Aveyron, qui en fait fait de la musique techno. Avec le côté donc musique et le côté visuel qui est basé sur de la vidéo à l'ancienne, avec notamment des télé cathodiques et des effets analogiques de glitch, etc. Et donc Guillaume là qui fait partie de ce collectif, on s'est rencontré il y a un petit moment et donc là il y a quelques temps il m'a contacté pour m'investir dans la partie technique d'abord et dans la partie musicale ensuite. Donc là j'ai intégré ça depuis quelques semaines.
0: D'accord, donc c'est son et visuel.
1: Ouais, son et visuel avec voilà, pas mal de travail à la fois artistique et technique. Et à côté de ça, avec quelques potes que j'ai rencontrés sur des jam sessions ici à Toulouse, on a pour but de monter un petit groupe pour accompagner peut-être des rappeurs sur scène.
0: Ah, intéressant ça. Intéressant. Voilà. Complètement différent.
1: Voilà, donc on a une formation guitare, basse, clavier, batterie.
0: Mortel.
1: Voilà.
0: Ah, ça risque de bien sonner, ça.
1: Ouais.
0: Il me tarde d'écouter ça en live.
1: Voilà.
0: Donc, et des projets. Voilà, hors business, hors boulot.
1: Ok, ils vont devenir du boulot, je pense.
0: Oui, c'est toujours du boulot de faire de la musique, mais après, je veux dire que ça sort de ton cadre habituel.
1: Tout à fait.
0: Ah, oula, le petit coup de barre de fin d'émission.
1: Non, j'ai...
0: C'est un petit coup de barre de fin d'émission, je le sens. Je le sens, mes amis. C'est normal, moi aussi, je l'ai. Même les auditeurs, ils l'ont.
1: Je commence à avoir faim.
0: Pense à ce que tu vas manger après.
1: Ouais. Alors du coup, j'ai encore un petit morceau à
0: écouter. Allez,
1: vas-y, balance. Après, on peut discuter un petit peu encore.
0: Ouais, balance un morceau. On est là pour écouter de la musique.
1: Allez.
0: N'importe quelle musique ce soit. Là, t'es bien sur Soundmaker, émission consacrée aux beatmakers, aux compositeurs de tous styles différents. Donc, tu pourras entendre de tout ici. Que ce soit du hip-hop, du funk, tout. C'est parti. Mazami à la compo

0: Yes. C'était un peu plus énergie et quoi, tu vois ce que je veux dire quoi. Énergique.
1: Oui, de toute façon, on va terminer sur un truc on va terminer sur un truc très énergique de toute façon, donc il fallait qu'on commence un peu progressivement, on va dire.
0: D'accord. Après, tu peux pas faire des sons énergiques sur tous les jeux vidéo, c'est sûr. Non. Aussi que ça soit flottant, il faut que ça soit. Bah,
1: ça dépend vraiment des projets. Hein. Moi, je dis toujours, moi, je m'adapte à ce que à la narration. Alors, c'est vrai, avant de faire, avant la dernière musique toute belle, toute propre, je voulais vous faire écouter un truc que j'ai fait il y a quelque temps avant la musique qui tabasse, en fait. J'avais fait une musique pour un jeu qui s'appelle Jurassic Snap, qui était fait pour être dans un parc d'attractions. Donc la musique est très sympa. Et donc, ouais, j'aimerais bien qu'on écoute ça. C'est assez chill pour le coup. Avant que ça tabasse, on va passer.
0: Ah, sur il te reste deux chill. Sons alors à passer.
1: Ouais.
0: Ce petit son chill et après un truc qui envoie. Parce que celui d'avant, moi, j'aurais vu dans un Street Fighter ou un truc comme ça. Tu vois.
1: C'est un peu ce genre de choses. Voilà.
0: Allez, vas-y, balance. La petite musique pour vous apaiser. C'est Mazamika sur Soundmaker 89.1 FMR.

0: El Condor passa. Et j'espère que Mazami vous aura bien fait voyager ce soir. En tout cas, moi, il m'a fait bien voyager. Toi, t'étais dans une pyramide discothèque tout à l'heure. Je le sais.
1: Je sais pas d'où tu sors. Je ne sais absolument pas d'où tu sors ça. Mais c'est drôle. Ah mais oui, mais toi, t'es trop Nintendo. voilà.
0: Donc, on va finir un peu plus poids.
1: Ouais.
0: Un truc qu'on voit un peu plus. En tout cas, merci d'être venu, Mazami. T'es souvent là en tant que maître, critiqueur.
1: On essaye.
0: Mais t'es là, t'es présent. Un big up à toi. Franchement, si on veut te check, si on veut aller écouter ce que tu fais, si on veut suivre ton actualité, qu'est-ce qu'il faut aller où ?
1: Instagram.
0: Instagram. N'hésitez pas à aller check. C'est quoi, Mazami ?
1: Comment ça m'écoute ? Et tu peux mettre le lien sur la page peut-être de l'émission.
0: Oui, on va partager ça.
1: Yes.
0: Il n'y a pas de souci. Merci aux auditeurs d'être fidèles et à l'écoute. C'est Soundmaker 89.1 FM Toulouse. Émission consacrée au beatmaker, au beatmaking en général et aux compositeurs en tout genre. Là, dans deux semaines, Zengi, il faut que tu sois là. C'est la rentrée, ouais. Bordel de merde. Faut qu'on la fasse te rentrer au bout d'un moment.
1: De pied
0: on
1: ferme.
0: Va pas la rentrer, on va pas faire la rentrée à Noël. Ça a aucun sens, quoi, tu vois. Bon, je sais pas si t'écoutes, mais si tu m'écoutes, voilà quoi. Ouais. Un bisou à la crêpe aussi. Je sais pas si elle écoute, mais bon, elle est là. Et big up à toutes les émissions sur FMR. T'inquiète, émission le mardi 17-19. Aussi sur Booster FM, hein, j'en place une pour Herbal Sound System le dimanche à 20h et aussi dernier tromé, le pote métronome le samedi à 19h. Donc et allez check la grille, hein, voilà, vous emmerdez pas, il y a plein d'émissions spé sur Booster et FMR. Hein, donc n'hésitez pas à aller check ça. Mes amis,
1: c'est parti.
0: Avant d'aller manger.
1: Quand tu veux.
0: C'est toi, hein? C'est toi le DJ.
1: Là, ça tourne.
0: Allez, DJ.

0: Yes, c'était un bel échantillon du maître Masami, Masamika, compositeur de films et jeux vidéo. Donc n'hésitez pas à aller checker sur Instagram son travail. Un grand merci à toi d'être venu. Et tu sais que tu es le bienvenu. Hein.
1: Oui, la prochaine fois, ce sera avec la casquette de critique.
0: Oui, et puis la prochaine fois que tu viendras pour proposer quelque chose, j'espère qu'il y aura le zing.
1: Oui, je pense qu'on pourra faire un...
0: Pourquoi animer?
1: Oui, et puis on pourra se faire une sorte de... On pourra parler plus technique, parce que là, c'est vraiment... On a parlé de musique, mais c'est vrai qu'on n'a pas beaucoup parlé de technique, notamment de...
0: Après, les auditeurs, il faut qu'ils suivent sur la technique. Déjà, oui. Ce qu'on a parlé, je pense qu'il n'y a pas, y a pas tout le monde qui a assimilé tout ce qu'on a dit. Même moi, je n'ai pas assimilé tout ce qu'on a dit.
1: Ça viendra. Le but, c'est d'écouter vraiment la musique et puis de la vivre, en fait, aussi.
0: Ouais, non, mais c'est ça, exactement. Et puis d'écouter de la musique, surtout. Donc là, c'est ce qu'on a fait. On a écouté, on a un peu voyagé avec toutes tes influences et tous tes claviers qui nous ont fait voyager.
1: Claviers
0: et tes doigts. Et tes doigts, surtout. Tes doigts sur le clavier.
1: Voilà. Et les potes qui viennent jouer avec moi, quand même, quand je.
0: D'ailleurs, tu peux dédicacer. Hein,
1: écoute, là, il y a les potes justement du groupe là qu'on est en train de former là, qui m'envoient un petit message en me disant qu'ils m'ont écouté à la radio, que c'était cool. Et ben écoute, ça me fait très plaisir d'entendre ce genre de message.
0: Et ben vas-y,
1: big up aux gars, amis Edmond et
0: bien sûr.
1: Et Denise et bien sûr Paolo.
0: Ben, voilà. Un big up à eux et un big up à tous les auditeurs à l'écoute quoi, qui nous ont supportés et qui nous supportent d'habitude. On va finir avec un petit son. Je sais pas, que je te connais pas celui-là. Je crois qu'il s'appelle Masami Catastrophe. Il s'appelle Masami Catastrophe, exactement. Ça te parle, ça?
1: Ah, j'adore.
0: Ça te parle, ça?
1: J'ai failli le mettre dans ma playlist.
0: T'as failli le mettre, d'accord. Donc, en fait, Masami aussi, il se permet, outre de faire des musiques de films et de dessins animés, de machins, de trucs, il se permet aussi d'aller au Loop Session Toulouse. Hein, ça te prend comme ça.
1: De truster les...
0: Et de venir comme ça et d'aller sampler un vinyle.
1: Et de prendre des morceaux minuscules pour faire des conneries avec.
0: Et pour faire des conneries avec, voilà. Donc, c'était, il me semble, la Loop 62, il me semble que c'était à la médiathèque.
1: Non. Si c'est celle à laquelle tu penses, c'est celle qui était 62, c'est celle qui était à la caserne.
0: À la caserne, tout à fait. Je reconnais le fond, ça y est. Tu t'étais mis là avec la petite MPC-X.
1: MPCX, ouais.
0: Et un petit clavier derrière, je ne sais pas ce que c'est.
1: Un X5 Yamaha.
0: Un XM Yamaha, tout à fait. On le voit juste en un petit bout du clavier. Allez, vas-y, on s'écoute ça. C'est le dernier son de la soirée. Un big up à tous les auditeurs à l'écoute. On se retrouve dans 2 semaines pour un Soundmaker en haut complet et pour la rentrée du Soundmaker avec un nouveau jingle et un nouveau co-animateur qui s'appelle Zengi Zeng. Un bisou à tout le monde. Ciao, bon week-end.
1: Un bisou.

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